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0: 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Bonjour.
1: Bonjour à tous. 14 540 feux ou départs de feux ont été enregistrés en France depuis le début de la saison. Ce sont les chiffres annoncés hier par le ministre de l'Intérieur, Laurent Nunez. Près de 120 000 hectares sont partis en fumée. Pas moins de 15 000 largages ont déjà été effectués contre 4 300 l'an dernier. Sur le plan sécuritaire, 402 personnes, dont 156 mineurs, ont été interpellées pour mise à feu criminelle ou involontaire. 36 personnes sont actuellement en détention, soit condamnées, soit en attente de leur jugement. Afin de venir en aide aux entreprises impactées par les incendies, l'État a annoncé prendre en charge l'intégralité des indemnités d'activité partielle versées aux salariés des TPE et PME situés dans les zones évacuées en raison des incendies en Gironde et dans les Landes. Une mesure exceptionnelle qui vise notamment à préserver l'emploi. Dans la Drôme, 280 hectares ont brûlé. Deux des 470 sapeurs-pompiers mobilisés ont été légèrement blessés. Le feu n'est toujours pas fixé. Hier après-midi, les conditions météo étaient défavorables. Une inversion du vent est attendue aujourd'hui. Deux Dash et quatre Canadairs sont mobilisés. 13 départements sont placés aujourd'hui en vigilance orange à la canicule. 16 autres sont en vigilance jaune. Météo France a par ailleurs placé 5 départements en vigilance jaune pour un risque orage. Les Alpes de Haute-Provence, les Alpes-Maritimes, la Corse du Sud, la Haute-Corse et les Pyrénées-Orientales. C'est cet après-midi que le tribunal correctionnel de Nice doit se prononcer dans l'affaire Jean Pormanov, le streamer décédé en direct en août 2025. Les streamers Owen Senazandotti, alias Naruto, et Safiane Amadi, dit Safiane, accusés d'avoir mis en place un système de maltraitance, risquent la prison et un bannissement à vie des plateformes. Trois syndicats d'hôtesses et stewards d'EasyJet France ont déposé un préavis de grève à partir de vendredi jusqu'au 2 septembre. Ils dénoncent une dégradation des conditions de travail et notamment l'instabilité chronique des plannings. Et le corps d'une fusée partie de la Terre en janvier 2025 devrait entrer vers 8h35 ce matin en collision avec la Lune. Un nuage de débris pourrait être visible depuis la Terre.

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1: L'horoscope de ce mercredi 5 août, on commence avec les béliers. Deux remises en question sont nécessaires. Les taureaux, la conjoncture autorise un grand pas en avant. Les gémeaux, vous risquez de rencontrer quelques problèmes de communication. Les cancers, l'ambiance est dynamique. Lion, vous ne serez pas déçu par votre entourage. Les vierges, vous pouvez compter sur votre intuition. Les balances, l'ambiance survitaminée du moment vous pousse à agir. Les scorpions, votre acharnement sera un vrai atout. Les Sagittaires, évitez de vous faire polluer par des histoires compliquées. Les Capricornes, halte à la routine, le moment est venu de changer d'air. Les Verseaux, votre entrain et votre soif de vivre vous portent chance. Et puis les Poissons, il y a des tensions relationnelles dans l'air.
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1: Bonjour à tous. Marlène Reusser a remporté hier à Dijon le contre-la-montre de la quatrième étape du Tour de France Femmes et s'empare du maillot jaune. Pauline Ferrand-Prévot a terminé au-delà de la 30e place, à plus de 2 minutes de la Suissesse. La Française s'est retrouvée en grande difficulté et perd du temps sur toutes ses rivales. Demi Vollering termine deuxième. La Française Cédrine Kerbaol complète le podium. Aujourd'hui au programme de la 5e étape, 140 km à parcourir entre Mâcon et Belleville en Beaujolais, soit 2850 mètres de dénivelé pour les coureuses qui vont passer deux fois au col de Gerbet. Dans le final, le Mont Brouilly et ses 3 km à 7,7% pourraient être le juge de paix à 10 km de l'arrivée. Les coureuses s'élanceront à 14h. Côté football, alors que l'Olympique Lyonnais jouait une grande partie de son avenir européen, les Gones se sont finalement inclinés 2-1 hier soir sur le terrain du Sparta Prague lors du 3e tour qualificatif de la Ligue des Champions. Le match retour aura lieu mardi prochain au Groupama Stadium. Du tennis avec le tournoi de Montréal, les Français Terence Atman et Valentin Royer ont réussi hier leur entrée en passant le premier tour. Ils ont respectivement battu le Britannique Jack Draper 6-3, 2-6, 6-2 et l'Espagnol Pablo Carreño Busta 1-6, 7, 5, 6, 1. En revanche, c'est déjà fini pour Adrien Manarino et Giovanni Mpeci Pericard. Les nageurs français qui pouvaient espérer un podium ont raté le coche hier à Paris lors de l'épreuve à des 10 km en eau libre des championnats d'Europe de natation dans la course masculine. Le meilleur tricolore, Logan Fontaine, a terminé 9e, juste devant Marc-Antoine Olivier. La course n'a pas non plus souri aux Françaises. Le meilleur résultat a été obtenu par Caroline Jouisse, 13e. Côté rugby, cette fois c'est officiel. Thomas Ramos rejoindra bien le Racing 92 à l'issue de la saison 2026-2027. En attendant, le club et l'arrière des Rouges et Noirs restent pleinement mobilisés autour d'un objectif commun, réussir la prochaine saison. Thomas Ramos a exprimé sa gratitude envers le Stade Toulousain, tandis que le président Didier Lacroix a salué son talent et son impact sur l'équipe.
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Vos offres d'emploi avec France Travail, antenne de Terrasson-Lavilledieu. Offre 211 WNNV, l'hôtel des voyageurs situé à Hautefort recherche une ou un employé polyvalent de restauration. Les débutants sont acceptés, le contrat proposé est un CDD de 6 mois de 20 heures par semaine. Offre 211 SNZY, le groupement d'employeurs rural du Sarladais recherche une ou un cueilleur de feuilles de tabac. Les débutants sont acceptés, le contrat proposé est un contrat saisonnier de 40.

0: une ou un auxiliaire de vie sociale, une expérience de 3 ans, un CAP BEP équivalent service à la personne ainsi que le permis B sont demandés. Le contrat proposé est un CDI de 35 heures par semaine. 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
1: Regardez là, ce que j'appelle cette allée les Champs-Élysées du Périgord. Cette allée ne ressemble à aucune autre allée dans d'autres jardins. C'est unique, ce dessin est unique. Un joli bassin devant un pavillon du XVIIIe siècle. Alors ici, nous sommes en face du manoir que j'habite toujours, j'habite là. Et cette propriété appartient à ma famille depuis 500 ans. Alors c'est le jardin français, uniquement des buis et beaucoup de fleurs. Les bordures, voyez-vous, sont très bien faites à la main. Évidemment, ça demande énormément de travail. Là, vous avez une très jolie vue quand vous mettez là. Quand il y a du soleil, c'est vraiment avec les deux pavillons, à droite le pigeonnier, à gauche la chapelle. Là, nous arrivons dans le jardin blanc, avec des bassins d'eau. Il n'y a que des fleurs blanches ici. Volontairement, pourquoi blanc? Parce que le blanc, c'est toujours élégant. Et ça va très bien avec le vert des pelouses et des buis. Ça se conjugue très très bien. C'est là où a lieu chaque année nos fameux pique-niques en blanc. Alors, c'est un autre jardin là, où il y a 4 carrés. Il y a des vignes, tous les cépages de vin français. Et là, ce sont des fleurs, vous savez, qui poussent plus ou moins toutes seules. C'est un jardin sans beaucoup d'entretien, qui n'est pas fragile. C'est pas du gazon, c'est de l'herbe. Donc les gens peuvent se promener librement, les enfants courir. Là, il y a un grand bassin qui est très beau, avec des vases italiens, avec des boules de buis. C'est un côté italien ici. Hein. Alors on arrive dans la salle, on va dire, de charme. Tout ça sont des charmes. Il y a l'exposition de fourmis, que vous avez vu un peu, là aussi il y en a. Et surtout les pique-niques en blanc, en juillet-août, qui est à peu près entre 800 et 1000 personnes à chaque pique-nique. Il y a un feu d'artifice qui clôt le spectacle, qui a lieu donc tous les lundis en juillet-août. Ça commence à 19h et ça se termine à 23h.

0: 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Bonjour.
1: Bonjour à tous. 13 départements sont placés aujourd'hui en vigilance orange à la canicule. 16 autres sont en vigilance jaune. Météo France a par ailleurs placé 5 départements en vigilance jaune pour un risque d'orage. Les Alpes de Haute-Provence, les Alpes-Maritimes, la Corse du Sud, la Haute-Corse et les Pyrénées-Orientales. Le feu dans le Var n'a pas progressé. La surface brûlée est toujours de 1800 hectares, mais le mercure devrait passer la barre des 38 degrés aujourd'hui, avec en prime à partir de demain le retour du Mistral et d'un vent chargé de chaleur. Le préfet appelle tous les maires à renoncer aux feux d'artifice au sein du département. Concernant la violente reprise d'incendie au sud de l'important brasier fixé quelques jours plus tôt près du massif du Gros Bessillon, l'hypothèse de mise à feu volontaire est sérieusement envisagée. L'enquête se poursuit. Afin de venir en aide aux entreprises impactées par les incendies, l'État a annoncé prendre en charge l'intégralité des indemnités d'activité partielle versées aux salariés des TPE et PME situés dans les zones évacuées en raison des incendies en Gironde et dans les Landes, une mesure exceptionnelle qui vise notamment à préserver l'emploi. Une personne était toujours recherchée hier soir après avoir été emportée par les eaux à Sixfer à cheval près de Samoins, en Haute-Savoie, où la rivière a débordé après les fortes intempéries. Une coulée de boue s'est également produite dans le cirque du fer à cheval. 15 personnes, dont 2 bébés, ont dû être évacuées par des hélicoptères de la sécurité civile. Des émincés de poulet Pesto Rosso de la marque Grand Frais sont rappelés dans toute la France. Les lots commercialisés du 28 juillet au 3 août pourraient être contaminés par des listeria monocytogènes et ne doivent plus être consommés. L'armée russe a mené une nouvelle série de frappes nocturnes sur la capitale ukrainienne, Kiev et ses alentours. Un premier bilan fait état d'au moins 15 personnes tuées et 27 blessées. Impact imminent, le corps d'une fusée partie de la Terre en janvier 2025 devrait entrer vers 8h35 ce matin en collision avec la Lune. L'engin spatial percutera la surface lunaire à environ 8700 km/h, soulevant un nuage de débris qui pourrait être visible depuis la Terre. L'impact provoquera une explosion équivalente à 3 tonnes de TNT, laissant un cratère dont le diamètre pourrait atteindre 27 mètres.

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2: Bonjour à tous, l'horoscope de ce mercredi 5 août, on commence avec les béliers. Deux remises en question sont nécessaires. Les taureaux, la conjoncture autorise un grand pas en avant. Les gémeaux, vous risquez de rencontrer quelques problèmes de communication. Les cancers, l'ambiance est dynamique. Lion, vous ne serez pas déçu par votre entourage. Les vierges, vous pouvez compter sur votre intuition. Les balances, l'ambiance survitaminée du moment vous pousse à agir. Les scorpions, votre acharnement sera un vrai atout. Les sagittaires, évitez de vous faire polluer par des histoires compliquées. Les capricornes, halte à la routine, le moment est venu de changer d'air. Les Verseaux, votre entrain et votre soif de vivre vous portent chance. Et puis les poissons, il y a des tensions relationnelles dans l'air.
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1: Bonjour à toutes et à tous. L'info locale de proximité en terre assonnée de ce mercredi 5 août 2026. Les mercredis du bassin, c'est ce soir, mercredi 5 août, à Terrasson, avec 5 concerts gratuits au centre-ville, dès 19h30. Devant les Agapes, place Bouquier, avec Becca Flore, c'est la musique celtique. Devant le Bananas Café, avenue Charles de Gaulle, c'est Magnolia, c'est de la musique pop-folk. Devant le Drop et la Hacienda, place des Martyrs, c'est Brass Office Trio, c'est du groove cuivré. Aux choses simples, avenue Jean Jaurès, c'est Parenthèse, un groupe de rock blues. Et devant le Café de Bordeaux, avenue Victor Hugo, ce sont les Tams, c'est de la musique pop-rock. La musique continuera au Parc de la Vergne à partir de 22h avec le DJ Rems, de la musique années 80-90, concert gratuit. Des marchés nocturnes ce mercredi soir à 18h30 à Aubas et au Lardin Salazar à partir de 19h, place de la. C'est au centre de la commune, c'est le traditionnel marché organisé avec seulement les commerçants de bouche du Lardin. Afin de les soutenir, ce repas avait été mis en place à la période Covid et il est resté en place car très convivial. La RD6089 est déviée par la halle, ce qui laisse toute la place pour les tables et les étals qui seront animés par la bande d'Aben. Le festival Visara est de retour à Montignac dès vendredi et tout le week-end du 7 au 9 août au bord de la Vézère. L'événement se veut musical, festif et solidaire. Pour Tom Roussel, l'un des organisateurs, président de l'association Visara, la musique est avant tout éclectique.
2: On a à cœur de réunir les musiques qu'on aime écouter tous les jours. Et donc c'est pour ça qu'il y a une diversité au niveau de la programmation pour que ça puisse convenir à tous les publics.
1: Public jeune quand même d'apparence.
2: Majoritairement jeune, oui, c'est ça exactement, parce qu'on est quand même sur de la musique électronique. Mais on va avoir des styles de musique qui vont traverser de la pop, la dub, le reggae, la musique électronique et enfin la techno pour finir.
1: Visara, donc c'est combien d'éditions cette année ?
2: Donc ça sera la 4e édition cette année.
1: On peut se restaurer sur place ?
2: Oui, tout à fait. Donc il y aura différents food trucks donc qui viendront rassasier les festivaliers. Et ensuite, on a une buvette 100% locale. Donc au niveau de la bière, on aura la Brasserie 24 et la Chavagne. Et ensuite, en soft, on aura du kombucha et de la limonade de la Brasserie 24 et aussi du jus de pomme.
1: Quelles sont les grandes têtes d'affiche sur scène ?
2: Alors, on a des têtes d'affiche dans un peu toutes les différentes catégories dans le style musical. Donc, on va avoir Mayra sur la pop, avec aussi Youssi sur la dub, et Xindamix et Jassy Dorex pour le côté techno.
1: Les deux soirées sont mélangées.
2: Alors, tout est mélangé, exactement. Et sur le dimanche, on finit un peu plus tôt. Et ça sera un jour qui sera un peu plus dédié aux familles au niveau de la programmation.
1: D'accord. À partir de quelle heure ça commence ?
2: Le premier soir, c'est 18h jusqu'à 2h. Le deuxième soir, on sera à 16h jusqu'à 2h. Et le dimanche soir, on sera de 16h jusqu'à minuit. Et donc l'après-midi, on propose aussi des activités donc en fin de matinée. Et il y aura une deuxième scène, c'est la première année qu'on met une deuxième scène sur le site du festival. Et donc elle sera en bord de Vézère, juste en dessous du pont, après la salle des fêtes de Montignac, à l'aire de pique-nique.
1: Tout ce secteur est sauvegardé un petit peu pour vous. Hein.
2: Alors oui, nous justement, cette année, on a agrandi le site, vu qu'on fait sur 3 jours. Et donc on prend toute cette aire de pique-nique et aussi toute la route qui passe à travers le terrain.
1: Si les températures continuent à être très chaudes, est-ce que vous avez tout prévu ?
2: Alors oui, nous justement, vu qu'on est en bord de Vézère, c'est assez simple d'avoir un accès à l'eau. Et donc il y aura l'accès à l'eau potable, de l'eau, des cuves qui sont prévues avec des motopompes pour agir rapidement. Et il y a les pompiers qui sont juste à côté au cas où, mais voilà, on a mis toutes les choses en place pour contrer ces problèmes.
1: C'est la convivialité qui prime, hein, j'ai l'impression, dans ce festival.
2: Exactement, c'est un festival qui est convivial et familial. Et nous, c'est un peu les valeurs qu'on défend aussi au quotidien dans nos vies. Et donc, en fait, on veut vraiment le faire ressentir sur ce festival.
1: Est-ce qu'il y a une couleur sur l'environnement ?
2: Bien sûr. Nous, on essaye de réduire nos déchets au maximum. Sur le catering, par exemple, pour les bénévoles et les artistes, c'est de la vaisselle qu'on peut réutiliser. On essaye de diminuer aussi notre quantité d'eau pour le lavage. Et ensuite... sur tous les déchets, ben voilà, on n'a pas de canettes, on n'a pas de verre, c'est que des éco-cups. Et ensuite, sur l'acheminement des artistes, on essaye aussi de trouver des alternatives avec le train, le covoiturage, etc.
1: Alors bien sûr, ce genre de festival ne peut réussir que grâce à la mobilisation de tous les bénévoles. Ils sont nombreux, heureusement.
2: Oui, cette année, on a une grosse équipe bénévole. On va être en tout plus de 140 sur le festival. Comparé à l'année dernière, on était 110. Donc voilà, il y a une augmentation du nombre de bénévoles. Donc, ça me tient vraiment à cœur, si notre événement est maintenu, de faire honneur à la culture et au festival en plein air.
1: Merci Tom, merci beaucoup.
2: De rien, avec grand plaisir.
1: Voilà donc, c'était Tom Roussel, président de l'association Visara, qui nous parlait donc du festival Visara qui a lieu ce week-end, dès vendredi soir 7 août, au bord de la Vézère à Montignac. Un téléphone 06 73 79 00 07, 06 73 79 00 07. Voilà, fin de cette édition. Merci de l'avoir suivi.

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0: 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Bonjour.
1: Bonjour à tous. Le gouvernement a publié aujourd'hui un arrêté qui reconnaît les incendies de Gironde et des Landes comme un sinistre de grande ampleur. Ce document permet d'alléger les formalités pour la coupe des arbres incendiés. Compte tenu des risques sanitaires, l'abattage des bois incendiés devrait être réalisé rapidement après la sécurisation du massif. Les bois fragilisés constituent en effet un facteur favorable au développement des ravageurs. 14 540 feux ou départs de feux ont été enregistrés en France depuis le début de la saison. Des chiffres annoncés hier par le ministre de l'Intérieur, Laurent Nunez. Près de 120 000 hectares sont partis en fumée. Pas moins de 15 000 largages ont déjà effectué contre 4 300 l'an dernier. Sur le plan sécuritaire, 402 personnes, dont 156 mineurs, ont été interpellées pour mise à feu criminelle ou involontaire. 36 personnes sont actuellement en détention, soit condamnées, soit en attente de leur jugement. 13 départements sont d'ailleurs placés aujourd'hui en vigilance orange à la canicule, 16 autres en vigilance jaune. Météo France a placé 5 départements en vigilance jaune pour un risque d'orage, les Alpes de Haute-Provence, les Alpes-Maritimes, la Corse du Sud, la Haute-Corse et les Pyrénées-Orientales. Afin de venir en aide aux entreprises impactées par les incendies, l'État a annoncé prendre en charge l'intégralité des indemnités d'activité partielle versées aux salariés des TPE et PME situés dans les zones évacuées en raison des incendies en Gironde et dans les Landes, une mesure exceptionnelle qui vise notamment à préserver l'emploi. C'est cet après-midi que le tribunal correctionnel de Nice doit se prononcer dans l'affaire Jean Pormanov, le streamer décédé en direct en août 2025. Les streamers Naruto et Safin, accusés d'avoir mis en place un système de maltraitance, risquent la prison et un bannissement à vie des plateformes. Un accord préliminaire entre l'Iran et les États-Unis pourrait être annoncé aujourd'hui. Donald Trump a affirmé hier que le détroit d'Hormuz rouvrirait très bientôt, sans quoi l'Iran serait frappé très fort, selon les mots du président américain. Le passage le long des côtes iraniennes doit être déminé avant de pouvoir rouvrir. Et le peloton va s'élancer à 14h cet après-midi pour la 5e étape du Tour de France féminin entre Mâcon et Belleville en Beaujolais. La Suissesse Marlène Reusser partira avec le maillot jaune.

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0: 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Bonjour.
1: Bonjour à tous. Le gouvernement a publié aujourd'hui un arrêté qui reconnaît les incendies de Gironde et des Landes comme un sinistre de grande ampleur. Ce document permet d'alléger les formalités pour la coupe des arbres incendiés compte tenu des risques sanitaires. L'abattage des bois incendiés devrait être réalisé rapidement après la sécurisation du massif. Les bois fragilisés constituent en effet un facteur favorable au développement des ravageurs. 14 540 feux ou départs de feux ont été enregistrés en France depuis le début de la saison. Des chiffres annoncés hier par le ministre de l'Intérieur Laurent Nunez. Près de 120 000 hectares sont partis en fumée. Pas moins de 15 000 largages ont déjà effectué contre 4 300 l'an dernier. Sur le plan sécuritaire, 402 personnes, dont 156 mineurs, ont été interpellées pour mise à feu criminelle ou involontaire. 36 personnes sont actuellement en détention, soit condamnées, soit en attente de leur jugement. 13 départements sont d'ailleurs placés aujourd'hui en vigilance orange à la canicule, 16 autres en vigilance jaune. Météo France a placé 5 départements en vigilance jaune pour un risque d'orage, les Alpes de Haute-Provence, les Alpes-Maritimes, la Corse du Sud, la Haute-Corse et les Pyrénées-Orientales. Afin de venir en aide aux entreprises impactées par les incendies, l'État a annoncé prendre en charge l'intégralité des indemnités d'activité partielle versées aux salariés des TPE et PME situés dans les zones évacuées en raison des incendies en Gironde et dans les Landes, une mesure exceptionnelle qui vise notamment à préserver l'emploi. C'est cet après-midi que le tribunal correctionnel de Nice doit se prononcer dans l'affaire Jean Pormanov, le streamer décédé en direct en août 2025. Les streamers Naruto et Safin, accusés d'avoir mis en place un système de maltraitance, risquent la prison et un bannissement à vie des plateformes. Un accord préliminaire entre l'Iran et les États-Unis pourrait être annoncé aujourd'hui. Donald Trump a affirmé hier que le détroit d'Hormuz rouvrirait très bientôt, sans quoi l'Iran serait frappé très fort, selon les mots du président américain. Le passage le long des côtes iraniennes doit être déminé avant de pouvoir rouvrir. Et le peloton va s'élancer à 14h cet après-midi pour la 5e étape du Tour de France féminin entre Mâcon et Belleville en Beaujolais. La Suissesse Marlène Reusser partira avec le maillot jaune.

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0: 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Bonjour.
1: Bonjour à tous. Le gouvernement a publié aujourd'hui un arrêté qui reconnaît les incendies de Gironde et des Landes comme un sinistre de grande ampleur. Ce document permet d'alléger les formalités pour la coupe des arbres incendiés. Compte tenu des risques sanitaires, l'abattage des bois incendiés devrait être réalisé rapidement après la sécurisation du massif. Les bois fragilisés constituent en effet un facteur favorable au développement des ravageurs. 14 540 feux ou départs de feux ont été enregistrés en France depuis le début de la saison. Des chiffres annoncés hier par le ministre de l'Intérieur Laurent Nunez. Près de 120 000 hectares sont partis en fumée. Pas moins de 15 000 largages ont déjà effectué contre 4 300 l'an dernier. Sur le plan sécuritaire, 402 personnes dont 156 mineurs ont été interpellées pour mise à feu criminelle ou involontaire. 36 personnes sont actuellement en détention, soit condamnées, soit en attente de leur jugement. 13 départements sont d'ailleurs placés aujourd'hui en vigilance orange à la canicule, 16 autres en vigilance jaune. Météo France a placé 5 départements en vigilance jaune pour un risque d'orage, les Alpes de Haute-Provence, les Alpes-Maritimes, la Corse du Sud, la Haute-Corse et les Pyrénées-Orientales. Afin de venir en aide aux entreprises impactées par les incendies, l'État a annoncé prendre en charge l'intégralité des indemnités d'activité partielle versées aux salariés des TPE et PME situés dans les zones évacuées en raison des incendies en Gironde et dans les Landes. Une mesure exceptionnelle qui vise notamment à préserver l'emploi. C'est cet après-midi que le tribunal correctionnel de Nice doit se prononcer dans l'affaire Jean Pormanov, le streamer décédé en direct en août 2025. Les streamers Naruto et Safin, accusés d'avoir mis en place un système de maltraitance, risquent la prison et un bannissement à vie des plateformes. Un accord préliminaire entre l'Iran et les États-Unis pourrait être annoncé aujourd'hui. Donald Trump a affirmé hier que le détroit d'Hormuz rouvrirait très bientôt, sans quoi l'Iran serait frappé très fort, selon les mots du président américain. Le passage le long des côtes iraniennes doit être déminé avant de pouvoir rouvrir. Et le peloton va s'élancer à 14h cet après-midi pour la 5e étape du Tour de France féminin entre Mâcon et Belleville en Beaujolais. La Suissesse Marlène Reusser partira avec le maillot jaune.

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0: Pour sa 8e édition, le Tropicool Festival redevient le Tropicool Party et vous donne rendez-vous à Daglan le samedi 5 septembre. Cet événement de la rentrée mêle concerts, animations, spectacles, restauration locale, le tout sur un site naturel exceptionnel. Et pour nous en parler plus en détail dans cette nouvelle édition de Cultura Pop sur Cristal FM, Xavier Munoz s'est entretenu avec Aurélie Tessède, présidente de l'association organisatrice Miladiou.
1: Bonjour Aurélie.
2: Bonjour Xavier.
1: Alors avant de parler de cette soirée, puisque c'est sur un jour maintenant et c'est de cette 8e édition, on va parler un petit peu de l'association qui porte cet événement, c'est l'association Miladiou. Qu'est-ce qu'elle fait au quotidien Miladiou?
2: Alors nous on est implanté sur le territoire de la communauté commune de Domville-France, donc autour de Castelnau, la vallée du Céou, Sénac et Daglan, le lieu du festival. Et après le reste de l'année, à part Tropicool, c'est des concerts, une fête caritative pour Noël, des concerts d'hiver et un vide-grenier tous les ans le week-end du 10 mai à Saint-Cybrané. Et voilà les événements principaux qu'on fait, concerts, vide-grenier, foire aux plants.
1: Et l'événement phare de votre association, c'était, on va dire, le Tropicool Festival qui devient Tropicool Party. Est-ce que vous pouvez nous expliquer un petit peu cette bascule?
2: Alors en fait, au départ, c'était Tropicool Party les toutes premières années, il y a 7 ans. C'était une soirée, concert, spectacle. Et c'est devenu 2 années de suite festival avec 2 soirées, une programmation tout au long de la journée. Et en fait, ces 2 années-là, il a vraiment passé une météo hyper favorable. On a eu à éponger une petite dette. On s'en sort, ça y est, 2 ans plus tard, on en est sorti. Et donc, on avait envie de revenir aussi peut-être à notre essence même et à revenir à ce qu'on savait bien faire au début et qui était un carton plein, à savoir une belle soirée. Et c'est vrai que pour la rentrée début septembre, on se dit que finalement revenir à ça c'est bien. Il y a aussi beaucoup d'autres festivités autour de chez nous et voilà, ça on le maîtrise, on l'apprécie, on l'aime et ça marchait très bien comme ça. Du coup on revient un peu à notre origine aussi.
1: Ça sera le samedi 5 septembre, on le rappelle, du côté de Daglan. Comment l'idée, cette idée de créer festival ou en tout cas les soirées-concerts?
2: Ben, en fait, on est tous originaires du coin, on est tous un peu partis, on est tous à peu près dans la quarantaine, on est tous un peu partis faire des vies un petit peu ailleurs, à barouder et tout ça. On se connaissait tous par l'Asso Rock, qui était implanté plutôt sur la vallée Vézère et le Montignacois. Et voilà, et 20 ans plus tard, quand on s'est tous un peu retrouvés, juste avant le Covid, à être tous un petit peu dans les coins, et on s'est dit avec un peu la même bande, parce qu'au final, c'est dit souvent, mais on est un peu les bébés de l'Asso Rock. Et c'est vrai que on s'est retrouvés, on s'est dit, on recrée quelque chose, on avait envie en fait de recréer des concerts, né comme ça, en fait, par la bande de potes. Et maintenant, ça s'est super ouvert, il y a beaucoup de nouvelles personnes, beaucoup de nouveaux bénévoles, des gens qu'on connaissait pas, qui n'étaient pas du tout de notre rayon proche amical, disons. Mmh. Et c'est ce qui fait que ça dure depuis 7 ans, sûrement.
1: Et donc, cette 8e édition, on rappelle la date, hein, c'est à la rentrée, hein, donc ça veut dire c'est le dernier festival de l'été, il faut pas le manquer. En tout cas, la soirée de l'été, le 5 septembre, du côté de Daglan. Qu'est-ce que vous allez nous proposer? Comment va se dérouler, justement, cette journée, cette soirée?
2: Cette année, ça va ouvrir à partir de 18h. Avec spectacle puis les concerts, un peu à la manière de revenir un petit peu à ce qu'on maîtrisait bien et qui plaisait beaucoup. On a essayé d'opter pour une programmation consciente de l'environnement dans lequel on vit aujourd'hui, du monde dans lequel on est, et on a essayé de faire une programmation la plus, je dirais pas écolo parce que c'est pas le mot, mais en tout cas on avait vraiment envie d'accueillir des projets et des groupes qui portent des valeurs fortes, et donc on a en tout cas, la ligne artistique du festival, cette année, elle est là-dessus. De la même manière qu'on a fait faire l'affiche à une illustratrice, on avait, cette année, on avait envie de trouver un artiste qui nous ferait un beau dessin à la main. Donc, on a aussi revu tout le visuel et toute la com de Tropicool. Et dans la prog, c'est quand même des gens qui portent des valeurs fortes avec des projets électro-autonomes à base de réemploi et de recyclage, des musiques autour de la trance et des spectacles, puisqu'on avait eu le tremplin au mois de juin qui a élu 2 personnes locales. des projets aussi très ancrés autour de la poésie et de l'électro.
1: J'allais venir justement sur cette partie tremplin. C'est important pour vous de garder ça toujours présent pour pouvoir donner la chance justement à des groupes locaux de pouvoir se produire sur scène, ce qui n'est pas évident toujours.
2: Ben, c'est vrai que on a toujours, et pas qu'ici, hein, je veux dire, c'est partout comme ça, on accueille des groupes de partout. Si on a vraiment la chance d'avoir un vivier d'artistes locaux hyper talentueux, c'est le cas notamment de Nathan Mamery, qui travaille autour de la poésie et du slam. On avait entendu parler de lui, on suivait un peu son travail, et il se trouve que cette année, évidemment, il a fait unanimité au moment du vote au tremplin, ça a fait l'unanimité. Donc c'est important pour nous aussi de valoriser le territoire à travers les produits locaux, la bière artisanale de la brasserie, et aussi à travers les musiciens et les musiciennes qu'on peut avoir ici, et de leur donner cette chance de se produire voilà, dans des conditions pro avec un peu de monde devant la scène, quoi.
1: C'est vrai que vous mettez un point d'honneur également à tout ce qui est restauration, buvette, à faire travailler les producteurs locaux. Ça, c'est important aussi sur notre territoire, sur notre terroir, j'ai envie de dire, de les faire participer également.
2: Exactement. C'est vrai qu'on est dans un territoire hyper touristique et tout le monde travaille assez bien. Mais c'est vrai qu'on avait envie de travailler et avec les producteurs locaux et avec des artisans locaux, avec les indépendants du coin. Et que c'est aussi une manière un peu circulaire de se rendre un peu de trésorerie, quoi. Voilà, on se dit que notre argent il part pas ailleurs, et que en tout cas on essaye de s'en faire bénéficier de manière un peu circulaire, à petite échelle et de manière humble, mais en tout cas ça compte aussi pour nous de se dire qu'on travaille vraiment à proximité et pour le coup avec des produits de qualité, parce qu'on sait très bien qu'on a un terroir extraordinaire et que le pôle restauration est toujours un pôle qui a un succès fou parce que justement il travaille des produits de saison et le plus bio possible. C'est sûr que ça, ce pôle là c'est quelque chose qui plaît beaucoup au public. Parce que c'est nous qui le gérons, et voilà, et chaque année, l'équipe du pôle se casse un peu la tête à trouver des nouvelles recettes en fonction de ce que les producteurs nous disent, nous, cette année, on a ça, et donc ils trouvent une recette qui fonctionne, quoi.
1: Exactement, et c'est ce qu'on appelle l'économie sociale et solidaire, qui représente quand même 15% de l'économie globale, hein. Nationalement parlant, je tenais juste à mettre ça entre parenthèses, parce qu'elle elle souffre, l'économie sociale et solidaire en ce moment, alors qu'elle représente quand même 15% de l'économie globale, c'est pas rien. On va parler des artistes dans un instant. Vous l'avez évoqué qu'il y aurait des spectacles, genre spectacle de rue, c'est ça?
2: Alors, pas cette année, c'est des spectacles autour de la poésie, c'est comme ça que vous pourrez découvrir Nathan Mamery, justement, dans un écrin avec un petit gradin, dans un écrin dans une bambouserie. C'est un spectacle qui est familial, donc ça marche très bien pour les enfants et pour les adultes. Ça, c'est pour la partie spectacle du début de soirée.
1: Est-ce que vous pouvez également nous présenter un petit peu tous les artistes qui seront présents cette journée-là?
2: On aura Soupamana, qui est une jeune fille qui fait du DJ reggae, qui a collaboré notamment avec l'Entourloupe, avec Soumti, qui ouvrira le début de soirée. Ensuite, on aura Compost Collapse. Vous pouvez regarder, il y a pas mal de choses sur lui sur Internet. C'est quelqu'un qui est, disons, dans une atmosphère post-punk, post-apocalyptique, et qui a essayé de créer la fête du futur. Donc lui, il fait de l'électro. Il a un module un peu comme un gros tricycle, avec tout un tas de batteries à base de réemploi et de recyclage. C'est un dispositif qui est assez impressionnant, hein. Je crois qu'il y a 2 heures ou 2 heures et demie d'installation. C'est quand même visuellement aussi quelque chose de très chouette, qui prône une fête un peu la plus autonome possible et écolo possible. Ça, ce sera pour l'avant-partie. Et ensuite, on a Talkimia, donc, qui est ces 4 musiciens, dont Ravni, qui est quelqu'un qui est dans le coin, qui fait du didgeridoo. Ils sont 4 musiciens avec une percussionniste, Chloé, elle est aussi percussionniste dans Orange Blossom. Et tous les 4, en fait, ils font une musique qui va un petit peu, si on devait comparer, entre Highlight Rave et La Petite Fumée. Mais là, c'est aussi en musique indienne, il y a une sitar, de la trance, disons, du monde, pour fêter un peu la vie joyeuse qu'on aime beaucoup à Tropicool. Lineka, qui a été aussi élue au tremplin, qui vient de Cahors, et puisque le tremplin, ce dispositif-là, il existe pour les artistes de Dordogne et du Lot, puisqu'on travaille avec la SMAC du Sans Réserve et les Docs à Cahors, et elle clôturera la soirée sur une petite scène, pareil, dans un petit écrin de forêt, Ça, c'est une petite surprise, un petit changement pour cette année.
1: On va rappeler que les portes ouvrent à 18h. Il faut aussi préciser que le lieu de cette soirée, il est exceptionnel. Hein.
2: Ah, c'est vrai. On a beaucoup de chance. C'est une colonie de vacances qui appartient à la ville de Saint-Denis et qu'on loue chaque année pour le festival. C'est 4 hectares de verdure. Avec, il se trouve que la place des concerts s'appelle la place Rouge. C'est la place où il y a les concerts, avec en fond un bâtiment périgourdin en pierre magnifique. Voilà, c'est vraiment un super bel endroit qui est tout à fait disposé à faire des fêtes dans ce genre.
1: Et alors justement, et pour préparer tout ça, on sait que c'est pas facile et qu'il faut beaucoup de bras et de mains et beaucoup de bénévoles. Alors comment ça fonctionne chez vous ?
2: Alors nous, en fait, on est répartis en pôles. Donc il y a le pôle resto, le pôle billetterie, les entrées, il y a de la déco, et il y a la partie technique et la caravane à jetons, bien sûr, puisque la monnaie là-bas, c'est des jetons. Et en fait, on est répartis comme ça en commission et tout au long de l'année, on se réunit par commission. Et quand on a besoin de mettre en commun, on fait des plus grosses réunions l'été au bord d'une piscine chez certains de nos membres. Et ça marche assez bien comme ça, en tout cas. On travaille chacun séparément et on met en commun de manière très régulière. Et ça, c'est venu avec le temps, les commissions. C'est vrai que à mesure que les choses avancent, on peut pas tout décider tout le temps ensemble à 18. Et donc, on s'est répartis comme ça. Et les référents des commissions sont ceux qui constituent le conseil d'administration de l'association.
1: Et ça fonctionne, puisque le Tropicool Party revient donc ce samedi 5 septembre. Est-ce que les festivaliers pourront rester sur place ? Est-ce que vous avez prévu un espace camping ?
2: Exactement, il y a un camping. Je rappelle aussi que le dimanche matin, il y a le marché du village de Dagland. Donc c'est aussi l'occasion de finir sur un bon poulet frites ou un wrap légumes. Voilà, le dimanche matin, il y a le marché à Dagland, mais bien sûr, il y a un camping sur le site, équipé avec un toilette et un accès à l'eau.
1: Alors pour terminer, Aurélie, où est-ce qu'on peut retrouver le programme complet, les horaires, bien sûr, et les tarifs, et toutes les informations nécessaires dont auraient besoin, justement, les festivaliers ?
2: Alors, on a une billetterie en ligne sur Hello Asso, qui s'appelle Tropicool, et on a les réseaux sociaux Facebook, Instagram, et toutes les infos sont là-dessus.
1: Cette 8e édition aura lieu le samedi 5 septembre à Dagland, dans un magnifique site, vous en avez parlé. Une journée placée sous le signe de la musique, de la poésie, mais aussi du développement durable. Il y aura plein d'animations également qui peut convenir à toute la famille également. Qu'est-ce qu'on peut vous souhaiter pour cette nouvelle édition, Aurélie ?
2: Au vu des deux dernières années qu'on a eu de la pluie, je dirais qu'on pourrait nous souhaiter du soleil, mais pas de canicule pour pas que ce soit annulé. Mais bon, un beau soleil qui brille, ça nous ira très bien.
1: C'est tout ce que l'on vous souhaite. Le Tropicool Party 8e édition, samedi 5 septembre du côté de Dagland. Et pour nous en parler, nous étions avec Aurélie Tessède. Elle est la présidente de l'association Miladiou qui porte cet événement. Merci d'avoir accepté notre invitation.
2: Merci beaucoup Xavier, merci.
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0: 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Bonjour.
1: Bonjour à tous. Incendie dans le Var. Les pompiers poursuivent la lutte contre les reprises de feu alors qu'une hausse des températures et du vent est à prévoir aujourd'hui. Ils sont quelques 1200 soldats du feu mobilisés près du massif du Gros-Bessillon. Selon le parquet de Draguignan, la piste des départs de feu volontaires est sérieusement envisagée. Dans la Drôme, de pompiers ont par ailleurs été blessés et 280 hectares ont été parcourus par les flammes. Environnement, Argus Média et agriculteurs dénoncent une baisse de la production de 7 à 8% du blé en France à cause des fortes chaleurs. Les conséquences de ce mois de juillet, le plus chaud jamais enregistré, se font sentir sur la production de blé. Les agriculteurs n'ont pas toujours la possibilité de s'adapter à la précocité des récoltes, ce qui génère encore plus de pertes. Politique, le député PS de l'Eure, Philippe Brun, juge qu'un droit de vote à 15 euros pour la primaire socialiste en vue de la présidentielle est délirant. Candidat à la primaire, il menace d'ailleurs de créer une caisse populaire pour financer les personnes qui souhaitent participer. Si la participation financière demandée est maintenue, il propose de son côté un ticket d'entrée à 5 euros. Guerre commerciale, Pékin annonce des contre-mesures après les sanctions américaines, et ce en réponse aux restrictions visant ses technologies au nom de la sécurité nationale et du travail forcé. La Chine accuse Washington de discrimination et de répression à l'égard de ses entreprises. Aucune précision n'a encore été donnée concernant la nature de ces contre-mesures. Économie, 3000 emplois ont été supprimés chez Heineken depuis le début de l'année, et ce dans le cadre d'un plan de restructuration mondiale. Ces milliers d'emplois ont été supprimés sur le premier semestre 2026. Le groupe a vu dans le même temps son bénéfice augmenter de plus de 10%. Cinéma, la suite du film Barbie pourrait ne jamais voir le jour. Warner Bros. Semble pour le moment dans une impasse avec l'équipe originale du premier volet, et ce notamment à cause des cachets demandés par les stars. Ryan Gosling aurait réclamé 20 millions de dollars. Le temps est compté pour le studio qui ne dispose des droits de la franchise que jusqu'en décembre pour produire la suite.

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2: Bonjour à toutes et à tous. L'info locale de proximité en Terrassonnais de ce mercredi 5 août 2026. Les mercredis du bassin, c'est ce soir, mercredi 5 août, à Terrasson, avec 5 concerts gratuits au centre-ville, dès 19h30. Devant les Agapes, place Bouquier avec Bécaflore, c'est la musique celtique. Devant le Bananas Café, avenue Charles de Gaulle, c'est Magnolia, c'est de la musique pop-folk. Devant le Drop et la Hacienda, place des Martyrs, c'est Brass Office Trio, c'est du groove cuivré. Aux choses simples, avenue Jean Jaurès, c'est Parenthèse, un groupe de rock blues. Et devant le Café de Bordeaux, avenue Victor Hugo, ce sont les Tams, c'est de la musique pop-rock. La musique continuera au Parc de Lavergne à partir de 22h avec le DJ Rems, de la musique années 80-90, concert gratuit. Des marchés nocturnes ce mercredi soir à 18h30 à Aubas et au Lardin Salazar à partir de 19h, place de la, c'est au centre de la commune, c'est le traditionnel marché organisé avec seulement les commerçants de bouche du Lardin. Afin de les soutenir, ce repas avait été mis en place à la période Covid et il est resté en place car très convivial. La RD689 est déviée par la halle, ce qui laisse toute la place pour les tables et les étals qui seront animés par la bande d'Aben. Le festival Visara est de retour à Montignac dès vendredi et tout le week-end du 7 au 9 août au bord de la Vézère. L'événement se veut musical, festif et solidaire pour Tom Roussel, l'un des organisateurs, président de l'association Visara. La musique est avant tout éclectique.
3: On a à cœur de réunir les musiques qu'on aime écouter tous les jours. Et donc c'est pour ça qu'il y a une diversité au niveau de la programmation pour que ça puisse convenir à tous les publics.
2: Public jeune quand même d'apparence.
3: Majoritairement jeune, oui, c'est ça exactement, parce qu'on est quand même sur de la musique électronique. Mais on va avoir des styles de musique qui vont traverser de la pop à la dub, le reggae, la musique électronique et enfin la techno pour finir.
2: Visara, donc c'est combien d'éditions cette année ?
3: Donc ça sera la 4e édition cette année.
2: On peut se restaurer sur place.
3: Oui, tout à fait. Donc il y aura différents food trucks donc qui viendront rassasier les festivaliers. Et ensuite, on a une buvette 100% locale. Donc au niveau de la bière, on aura la Brasserie 24 et la Chavagne. Et ensuite, en soft, on aura du kombucha et de la limonade de la Brasserie 24 et aussi du jus de pomme.
2: Quelles sont les grandes têtes d'affiche sur scène ?
3: Alors, on a des têtes d'affiche dans un peu toutes les différentes catégories dans le style musical. Donc, on va avoir Mayra sur la pop, avec aussi Lucy sur la dub, et Xindamix et Jassy Dorex pour le côté techno.
2: Les deux soirées sont mélangées.
3: Alors tout est mélangé exactement, et sur le dimanche on finit un peu plus tôt, et ça sera un jour qui sera un peu plus dédié aux familles au niveau de la programmation.
2: D'accord, à partir de quelle heure ça commence ?
3: Le premier soir c'est 18h jusqu'à 2h, le deuxième soir on sera à 16h jusqu'à 2h, et le dimanche soir on sera de 16h jusqu'à minuit. Et donc l'après-midi, on propose aussi des activités donc en fin de matinée. Et il y aura une deuxième scène. C'est la première année qu'on met une deuxième scène sur le site du festival. Et donc elle sera en bord de Vézère, juste en dessous du pont, après la salle des fêtes de Montignac, à l'aire de pique-nique.
2: Tout ce secteur est sauvegardé un petit peu pour vous. Hein.
3: Alors oui, nous justement cette année, on a agrandi le site vu qu'on fait sur 3 jours. Et donc on prend toute cette aire de pique-nique et aussi du coup toute la route qui passe à travers le terrain.
2: Si les températures continuent à être très chaudes, est-ce que vous avez tout prévu ?
3: Alors oui, nous justement, vu qu'on est en bord de Vézère, c'est assez simple d'avoir un accès à l'eau. Et donc il y aura l'accès à l'eau potable, de l'eau, des cuves qui sont prévues avec des motopompes pour agir rapidement. Et il y a les pompiers qui sont juste à côté au cas où, mais voilà, on a mis toutes les choses en place pour contrer ces problèmes.
2: C'est la convivialité qui prime, hein, j'ai l'impression, dans ce festival.
3: Exactement, c'est un festival qui est convivial et familial. Et nous, c'est un peu les valeurs qu'on défend aussi au quotidien dans nos vies. Et donc, en fait, on veut vraiment le faire ressentir sur ce festival.
2: Est-ce qu'il y a une couleur sur l'environnement ?
3: Bien sûr. Nous, on essaye de réduire nos déchets au maximum. Sur le catering, par exemple, pour les bénévoles et les artistes, c'est de la vaisselle qu'on peut réutiliser. On essaye de diminuer aussi notre quantité d'eau pour le lavage. Et ensuite... sur tous les déchets, ben voilà, on n'a pas de canettes, on n'a pas de verre, c'est que des éco-cups. Et ensuite, sur l'acheminement des artistes, on essaye aussi de trouver des alternatives avec le train, le covoiturage, etc.
4: Alors bien sûr, ce genre de festival ne peut réussir que grâce à la mobilisation de tous les bénévoles. Ils sont nombreux, heureusement.
3: Oui, cette année, on a une grosse équipe bénévole. On va être en tout plus de 140 sur le festival. Comparé à l'année dernière, on était 110. Donc voilà, il y a une augmentation du nombre de bénévoles. Donc, ça me tient vraiment à cœur, si notre événement est maintenu, de faire honneur à la culture et au festival en plein air.
4: Merci Tom, merci beaucoup.
3: De rien, avec grand plaisir.
2: Voilà donc, c'était Tom Roussel, président de l'association Visara, qui nous parlait donc du festival Visara qui a lieu ce week-end, dès vendredi soir 7 août, au bord de la Vézère à Montignac. Un téléphone 06 73 79 00 07, 06 73 79 00 07. Voilà, fin de cette édition, merci de l'avoir suivi.
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5: Vos offres d'emploi avec France Travail, antenne de Terrasson-Lavilledieu. Offre 211 WNNV, l'hôtel des voyageurs situé à Hautefort recherche une ou un employé polyvalent de restauration. Les débutants sont acceptés, le contrat proposé est un CDD de 6 mois de 20 heures par semaine. Offre 211 SNZY, le groupement d'employeurs rural du Sarladais recherche une ou un cueilleur de feuilles de tabac. Les débutants sont acceptés, le contrat proposé est un contrat saisonnier de 45 jours de 30 heures par semaine. Offre 211 MBRX. L'EHPAD Eugène Leroy situé à Montignac-Lascaux recherche une ou un chef de cuisine. 2 ans d'expérience sur un poste similaire et une formation CAP, BEP et équivalent cuisine sont nécessaires. Le contrat proposé est un CDD de 1 mois de 35 heures par semaine. Offre 211 JMXN. AVS Besançon pour le secteur de Rouffignac-Saint-Cernin recherche une ou un auxiliaire de vie sociale. Une expérience de 3 ans, un CAP, BEP et équivalent service à la personne ainsi que le permis B sont demandés. Le contrat proposé est un CDI de 35 heures par semaine. Toutes ces offres et le clic agenda sont disponibles sur francetravail.fr et cristalfm.org. 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

0: 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Bonjour.
1: Bonjour à tous. Incendie, les feux de Gironde et des Landes ont été reconnus comme sinistres de grande ampleur. Les formalités liées aux coupes des arbres ont ainsi été allégées par le gouvernement. Habituellement, les propriétaires de forêts doivent aviser les autorités et respecter un certain délai avant de couper un arbre qui a connu un sinistre ou une maladie. Dans l'arrêté publié aujourd'hui, le propriétaire se retrouve donc dispensé de cette formalité. Et sur place, le risque reste élevé dans le Var, où le feu a parcouru 1850 hectares. Le préfet reste prudent, indiquant que les jours à venir sont à haut risque à cause de la température qui doit remonter. Le Mistral doit également se lever aujourd'hui. L'hypothèse d'une mise à feu volontaire était sérieusement envisagée hier soir. Justice, Mehdi Larribi, connu comme l'un des fondateurs de la DZ Mafia, a été arrêté fin juillet en Algérie. Il serait actuellement placé sous contrôle judiciaire, mais pas en détention. Il a été arrêté dans le cadre d'un mandat d'arrêt international délivré par la France. Les policiers le soupçonnent de continuer à opérer pour la DZ Mafia sur Marseille depuis l'Algérie. Il possède la double nationalité franco-algérienne. Économie, la charge de la dette a déjà coûté 5 milliards de plus qu'en 2025 en France entre janvier et juin. La charge de la dette risque de faire dérailler les objectifs du gouvernement pour réduire le déficit du pays. La dernière situation budgétaire publiée par Bercy fait état de comptes alourdis par une hausse de 18% du coût de la dette au premier semestre cette année. Ebola, l'OMS et la République démocratique du Congo accélèrent les recherches sur un vaccin contre la souche meurtrière Bundi Bugyo. Elle a déjà causé la mort de 1657 personnes. L'Organisation mondiale de la santé a précisé que les résultats ne seront peut-être pas connus avant plusieurs mois. L'épidémie sévit depuis le printemps, en particulier dans le nord-est du pays. Biodiversité, Leonardo DiCaprio et Jeff Bezos créent un fonds de 200 millions de dollars pour les espèces menacées. Ils ont lancé ce projet avec leurs ONG respectives pour venir en aide aux 100 animaux et plantes les plus en danger de la planète. L'idée de ce projet avait émergé en 2021. Il a été baptisé Phoenix Species Project.

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0: Les 22 et 23 août, les Pétarous à la Noix célébreront leur 10e édition à La Cassagne avec un thème original, le Tour de France. Une randonnée de mobilettes, une bourse d'échange, une soirée festive et un concert. Pour nous en parler plus en détail dans cette nouvelle édition de Couleur Périgord sur Cristal FM, Xavier Munoz s'est entretenu avec Ludovic Dumonté et Laurent Delmas, respectivement président et trésorier des Pétarous à la Noix.
1: Chaque été, La Cassagne devient la capitale de la mobilette avec un rendez-vous qui attire des passionnés venus de toute la France. Les 22 et 23 août prochains, les Pétarous à la Noix célébreront leur 10e édition avec un thème original, le Tour de France. Une randonnée de près de 300 mobs au programme, une bourse d'échange, une soirée festive, un concert. Et pour nous parler de tout cela, nous recevons aujourd'hui Ludovic Dumonté, président de l'association, et Laurent Delmas, son trésorier. Bonjour messieurs.
2: Bonjour Xavier, bonjour Cristal FM, bonjour tout le monde.
3: Bonjour à tous, merci de nous recevoir.
1: Alors cette année, ça marque un cap important, 10e édition déjà. Est-ce que vous auriez imaginé lors de la première que les Pétarous à la Noix deviendraient un rendez-vous aussi important dans le paysage du Périgord ?
2: Non, pas du tout. On ne s'attendait pas à un tel engouement pour les Pétarous, pour le village. On n'avait pas prévu ça quoi, au départ.
1: Et justement, qu'est-ce que vous aviez prévu au départ ? C'était une sortie entre copains ?
3: Oui, au départ, c'était vraiment ça. C'était juste revoir quelques copains de l'époque, retrouver les mobilettes qu'on avait quand on avait 14-15 ans. On ne savait pas du tout à quoi s'attendre. On pensait à une dizaine de mobilettes maximum. Et puis, dès la première année, on était à plus de 100 mobilettes, quoi.
1: Ouais, c'est monté après un crescendo et très rapidement. Je crois que vous avez même dépassé parfois, sur certaines éditions, plus de 300 mobilettes. Ça devient quand même un peu plus difficile à gérer tout ça.
3: Oui, on a le droit d'aller jusqu'à 400 mobilettes en route ouverte, contrairement au Tour de France, hein, où les routes sont bloquées. Nous, on reste sur les routes habituelles. Elles restent ouvertes à la circulation. Donc, on peut monter jusqu'à 400 mobilettes. On l'a fait une année, mais c'est vrai qu'au niveau de l'organisation, c'est encore plus compliqué. Donc là, on a bloqué à 300 mobilettes. Donc ça a été complet assez rapidement.
1: Voilà, c'est complet. Hein. Les réservations sont déjà complètes. Tu vois, ça allait très vite.
3: Oui, ouais, dès qu'on ouvre le site internet, en 24 heures, on fait à peu près 250 mobilettes.
1: Alors vous avez choisi un thème cette année. Vous avez choisi le thème du Tour de France. Comment est née un petit peu cette idée et qu'est-ce que vous attendez justement des participants en matière, je sais pas moi, de décoration, de déguisement peut-être ?
2: Jusqu'à 2019, on faisait des vidéos de présentation et par rapport à la vidéo, on était parti sur un thème.
1: Oui, c'est vrai.
2: Après, il y a eu des choses qui n'ont pas pu être faites parce qu'on avait les copains qui n'étaient pas dispo. Bon, bref. Et donc, moi, depuis quelques années déjà, ça me trottait un peu dans la tête de faire une caravane avant le départ des Pétarous. Et comme cette année, le Tour de France passait en Dordogne, j'ai dit, ben, c'est le moment. Et en plus, comme c'est la 10e édition, j'ai dit, il faut qu'on marque le coup.
1: Donc, ce sera précédé par une caravane.
2: Il y aura des vieilles voitures anciennes, il y aura deux, trois vieilles motos, il y aura une voiture avec une caravane, justement.
1: D'accord.
2: Voilà.
1: Ouais.
2: Pour le truc un peu décalé, avec des décorations. Il y aura un petit camion ben avec des décos dessus, un peu de sonorisation pour annoncer notre passage. Et après, en suivant, 5 minutes après, à peu près, il y aura le défilé des Pétarous.
1: Est-ce que les participants sont invités justement peut-être à se déguiser en coureur, pourquoi pas, avec le maillot jaune, le maillot à pois, le maillot vert ?
2: Oui. Alors bien sûr, le thème c'est le Tour de France, donc on appelle aux participants à se déguiser en Tour de France. Peu importe le déguisement, du moment que tout le monde joue le jeu, et que ça reste festif, et puis voilà quoi.
1: La randomob, c'est vraiment l'activité phare de cette manifestation des Pétarous à la Noix. Quel va être le parcours ? Combien de kilomètres ? Et ça va passer par où dans les grandes lignes, hein ?
2: Alors, on part bien sûr de la Cassagne, direction Borez et Évig, Simérol, Saint-Vincent-de-Paluel. On fait une pause à Saint-Nathalène. On est accueilli par la mairie, voilà, autour de l'église, vers 15h. Après, on repart sur Poissan, Saint-Crépin-Carlucé, Salignac et Vigue, sur Paulin, Archignac, où là, on fait une deuxième pause. Archignac, il y a le comité des fêtes qui nous accueille. Et après, on repart sur Saint-Geniès, Saint-Amand-de-Colly, et on rentre sur la Cassagne.
1: Que le départ se fera à 13h30 depuis la Cassagne. Ça fait combien de kilomètres, tout ça
2: Alors, une petite précision, oui, le départ se fera précisément à 13h30.
1: Oui.
2: Parce qu'on a une boucle qui fait 90-95 km.
1: Quand même, oui.
2: Avec deux pauses. Donc, cette année, on ne peut pas trop se permettre, vu qu'on a la caravane et tout, on ne peut pas trop se permettre de perdre de temps. Donc, on aura le briefing à 13h et départ impératif à 13h30.
1: Pour un retour estimé attendu vers 18h30 sur le site de la Cassagne, on va parler un petit peu de cette soirée. Hein, désormais, on va parler de la programmation. Donc, ça tout débute le samedi 22 août, on le rappelle, ce sera dès le matin, avec l'accueil des participants, bien sûr, et l'ouverture de la bourse d'échange pour les deux roues, ça c'est important, qui se poursuivra également tout le dimanche à la bourse.
3: C'est ça, la bourse d'échange, elle a lieu le samedi, le gros du passage, mais... Mmh. Les exposants, beaucoup restent aussi le dimanche. Donc du coup, pour ceux qui veulent acheter des pièces, il y aura encore des commerçants qui seront là le dimanche.
1: Alors parce que la soirée du samedi soir s'annonce bien festive, donc il y a déjà le traditionnel repas. Qu'est-ce qui nous attend donc pour cette année ?
2: L'an dernier, on avait pris les copains la cochonnade du Jardin Salazar. Mmh. Qui maintenant sont connus, reconnus. L'année dernière, ils nous avaient proposé le cochon à la broche. Cette année, on part sur du jambon à la broche.
1: Donc, ce sera la cochonnade qui sera présente pour s'occuper de la restauration. Est-ce qu'il y a un nombre de places limitées ? Est-ce qu'il faut réserver pour le repas ?
2: Eh bien, cette année, on a décidé, pareil, comme les pétarous, de limiter. Donc, on s'arrêtera à 600 repas. Il faut surtout réserver. Alors, ceux qui peuvent réserver par Internet, ils peuvent aller sur le site des pétarous à la noix. Et comme ça, ils peuvent directement réserver leur repas. Ou sinon, contactez-moi, Ludo, sur mon 06 47 85 16 33.
1: Est-ce qu'il y a une date limite pour les réservations ou pas ?
3: Le 15 août, oui. Mais il faut s'y prendre quand même assez tôt parce que souvent, on refuse du monde. Donc c'est pour ça qu'on met quand même, il y aura quand même les food trucks en plus. Prenez les inscriptions sur le site, c'est facile, vous pouvez prendre votre billet directement. Et vous êtes sûr d'avoir votre repas pour la cochonnade.
1: Voilà, et puis si vous n'avez plus de place, il y aura quand même, vous l'avez dit, les food trucks sur place pour pouvoir se restaurer et pour pouvoir passer également une bonne soirée, puisqu'il y a toujours ce traditionnel concert qui attire beaucoup de monde. On rappelle bien sûr que c'est gratuit, hein, tout ça. Hein.
2: Oui, le concert est gratuit. Et cette année, on fait venir les Zengers, c'est un petit groupe de Béziers qui font du bruit.
1: C'est-à-dire, ça va envoyer du bois.
2: Ouais, ça va envoyer du bois, ouais. Comme on aime à la Cassagne, quoi, voilà.
1: Et le concert débutera à partir de quelle heure ?
2: 22h, et se terminera vers minuit. Et à minuit, on espère là aussi, pour l'occasion, et je pense que c'est peut-être une première à la Cassagne, je crois que ça s'est jamais fait, on a prévu de tirer un feu d'artifice, voilà.
1: D'accord, on attend bien sûr l'avis de la préfecture pour le feu.
2: Oui.
1: Voilà, à l'heure où on se parle, on ne peut pas le confirmer pour l'instant,
2: non.
1: Mais vous avez prévu un feu d'artifice,
2: programme, voilà.
1: Si c'est possible de le tirer. Je crois que vous avez un espace pour que les gens puissent rester sur place, justement, un espace camping, c'est important de le préciser.
2: Oui, comme tous les ans, on prévoit un espace camping dans la noyerie d'un copain, au-dessus de la mairie, avec une douche solaire, qui puisse quand même, s'il fait des grosses chaleurs, c'est quand même agréable de prendre une petite douche, même si l'eau est un peu fraîche, avec des toilettes publiques.
1: Tout est fait pour accueillir les gens et pour qu'ils puissent rester sur place, pas prendre de risques, hein, s'ils font la fête.
2: Toutes les règles seront mises en place pour pas qu'il y ait de barbecue, bien sûr, ni de cigarettes, bon voilà, après...
1: Ouais, tout ça.
2: Après, c'est des habitués, donc voilà, on leur fera passer le message, mais on sait que c'est des gens assez sérieux. Quoi.
1: Au-delà de toutes ces animations, de toutes ces activités, organiser un événement comme celui-ci, ça demande beaucoup de logistique, hein. Notamment, vous avez parlé de la caravane qui vient en plus. C'est combien de bénévoles au total qui vous aident pour préparer ce week-end-là ?
2: Tout au long de la semaine, parce qu'il y a du montage à faire, une semaine avant, le week-end. Et après, il y a le lundi où il faut tout redémonter. Et sur l'ensemble de la semaine, c'est une bonne soixantaine de bénévoles.
1: La rando attire énormément de gens et qui viennent également de très loin. Comment vous expliquez un petit peu cette effervescence autour de la mob, du pétarou, comme on dit chez nous ?
3: Alors déjà, la mobilette, c'est vrai qu'on sort sur une vague qui plaît, hein, depuis quelques années. On a commencé, nous, il y a 10 ans, mais... Maintenant, ça s'est répandu un petit peu partout. Il y a des randos partout. Mais ce que les gens aiment chez nous, c'est les petites routes qu'on leur fait prendre. Le circuit est fait chaque année de façon à ce que les gens voient les plus beaux sites du Périgord qui nous entoure. Alors, c'est pas toujours évident parce qu'on est limité au niveau des kilomètres. Les gens viennent de toute la France. Hein. Ils sont vraiment à chaque fois enchantés. On a que des compliments sur le circuit chaque année. C'est quand même une des randos où on a les plus beaux circuits chaque année. Donc ça, c'est vrai que c'est important, et c'est pour ça que les gens reviennent, et qu'on n'a pas de mal à trouver 300 mobilettes en passant juste un mail aux anciens participants. Généralement, ils reviennent d'une année sur l'autre, ou ils amènent quelqu'un d'autre, et voilà pourquoi ça se remplit aussi vite.
1: 10 éditions, donc c'est aussi pas mal de souvenirs, je suppose. Je pose la question à chacun de vous. Un moment marquant, une anecdote qui vous revient comme ça?
2: Moi, ce qui m'a marqué un peu, c'est 2019, quand on a fait venir les tumeurs cérébrales. Qu'on était, même, ça me donne les frissons. On a été mis 500, presque 2000 personnes dans le pré, là. C'était un grand moment.
1: Vous attendez beaucoup de monde encore autour de cette soirée?
2: Non, on est redescendu un peu sur Terre depuis quelques années.
1: Mais ça va remonter.
2: Le plus gros a été fait en 2022, où pareil, là, on a fait le buzz avec le bœuf à la broche, où on était le dimanche midi, on était 850 personnes à manger, quoi. Pareil, un grand moment.
1: Et Laurent?
3: Un souvenir qui vraiment me marque, c'est la première rando. Donc les gens, comme je l'ai dit tout à l'heure, il y avait une centaine de mobilettes, mais personne n'était prêt. Donc, dès la première côte dans la Cassagne, sur 100 mobilettes, il devait y en avoir 30 en panne.
1: Ouais.
3: Donc, c'était très compliqué pour le dispositif. On avait évidemment prévu qu'il fallait en camion et tout, mais d'entrée, beaucoup sont rentrés réparés. Voilà.
1: C'était quoi qui tombait en panne?
3: Ah ben, tout tombait en panne. Parce que les
1: gicleurs.
3: Les gicleurs, évidemment, les carburateurs, l'essence qui était là depuis 15 ans. Et donc, les pannes se succédaient la première année.
2: Un ami aussi, qui est plus là, le pauvre, il est plus de ce monde, qui était parti sans mettre de l'essence.
1: Oui.
2: Et là, c'était un peu, j'ai dit Dédé, là, tu déconnes quand même.
1: Est-ce que vous préparez quelque chose, peut-être, de plus important pour les prochaines éditions? Est-ce que c'est quelque chose auquel vous pensez?
3: On fait au jour le jour. Là, aujourd'hui, c'est vrai que, comme on l'a dit, c'est compliqué, les autorisations, même si ça roule, aujourd'hui. Ça reste une organisation qui est quand même assez lourde à mettre en place, donc on va faire celle-ci déjà et on verra après.
1: On se retrouvera et on en parlera bien sûr pour la 11e édition, vous reviendrez nous en parler. Je vais donc rappeler que la 10e édition des Pétarous à la Noix se déroulera les 22 et 23 août à la Cassagne, donc au programme la bourse d'échange, la grande rando sur le thème du Tour de France, à ne pas rater, hein. Donc vous avez, il y a le parcours qui est sur les flyers, justement où est-ce qu'on peut retrouver toutes les infos? Je sais que vous avez un site internet, est-ce que vous êtes également sur les réseaux sociaux?
2: Oui, sur les réseaux, on va alimenter là, maintenant que ça approche, on va mettre le circuit, on va mettre les infos. Après, sur le site internet aussi, il y a les infos. Le dimanche, pour nos amis du comité des fêtes, il y aura un vide-grenier, et le dimanche soir, il y aura une soirée entre côtes. Donc, pareil, sur réservation, mais il faut contacter le comité des fêtes pour ça.
1: Voilà, on va vous trouver très facilement, on tape le comité des fêtes de la Cassagne, on les trouve également,
2: oui,
1: facilement.
2: Oui, exactement, oui.
1: Cette 10e édition, elle approche. Est-ce que vous avez peut-être besoin encore de bénévoles pour vous soutenir, vous aider?
2: Vendredi prochain, le 7 août, à 20h30, à la salle des fêtes de la Cassagne. Si ça vous fait plaisir, si vous avez envie de passer un moment avec nous, de partager, de donner un petit coup de main, vous êtes les bienvenus. On fait une réunion pour expliquer ce qui va se passer, de quoi on a besoin et à quel poste vous pourrez prétendre, sur la buvette, au service, au parking ou plein de choses, voilà.
1: Voilà, ouais.
2: Donc, vous êtes les bienvenus le 7 août à 20h30 à la salle des fêtes.
3: C'est une réunion qui est faite avec le comité des fêtes, donc il y aura possibilité d'être soit le samedi, soit le dimanche, suivant les besoins et suivant les envies de chacun.
1: Voilà, et puis on peut vous contacter également depuis votre site internet. Vous tapez tout simplement les Pétarous Lannois, il apparaît en premier sur n'importe quel moteur de recherche. Ce week-end-là ne pourrait pas exister sans également des partenaires, et je crois que vous teniez à les remercier.
2: Oui, effectivement, on ne peut pas ne pas oublier nos partenaires, c'est aussi grâce à eux qu'on peut financer, clôturer notre budget. Cette année, ils ont été moins nombreux, on s'excuse pour ceux qu'on n'a pas pu aller voir. Ça demande beaucoup de travail, c'est compliqué à mettre en place. Sans oublier aussi la mairie, qui a toujours été à 300% derrière nous, et on les remercie aussi de leur aide. Et bien sûr, merci déjà nos bénévoles fidèles et nos futurs bénévoles.
1: Je vais donc rappeler que la 10e édition des Pétarous à la Noix se déroulera les 22 et 23 août prochain à la Cassagne. Au programme, la bourse d'échange tout le week-end. Il y aura le vide-grenier qui viendra le dimanche matin par le comité des fêtes. La grande randonnée, donc avec 300 mobilettes sur le thème du Tour de France. La restauration sur place, bien évidemment. Le repas du samedi soir sur réservation. Merci, messieurs, d'avoir accepté notre invitation, et puis on se donne rendez-vous les 22 et 23 août à la Cassagne.
2: Merci Cristal FM.
3: Merci
2: Xavier.
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1: Donc, bienvenue à la Madeleine, je m'appelle Louis, je suis un des gardiens de ce site, qui est une sorte de falaise un petit peu à remonter le temps. On est en pleine nature, on est entouré par la rivière, et c'est un site qui a été habité au départ il y a 20 000 ans par des tribus préhistoriques. Là vous voyez, on vient de passer sous la falaise et vous ressentez d'un coup la fraîcheur qui nous envahit, il fait très frais dans ces abris calcaires. On parle de l'érosion naturelle de la roche, puisque le calcaire à la base c'est tous les sédiments qu'il y a dans les fonds marins. Et on explique comment ce rocher a pu se creuser, c'est vraiment impressionnant. Et comment ils ont pu habiter ici, que ce soit au Moyen-Âge ou à la préhistoire. Et devant nous, on a un four banal. On dit qu'il est banal parce qu'il est commun et qu'il servait à toute la communauté des paysans. Et donc le four appartenait au seigneur du château et il fallait payer une taxe pour utiliser, pour faire le pain. On avait aussi une taxe pour le vin, pour le pressoir, pour le moulin. Et c'est un vieux vestige qu'on a restauré, il date du XIIIe siècle.
2: Donc là, on arrive dans un lieu de prière. C'est la chapelle du site de la Madeleine. C'est une chapelle qui est à la fois creusée dans la roche calcaire, dont les fondations remonteraient au XIIe, voire le XIIIe siècle. Et c'est ensuite une chapelle qui s'étend au-dessus du vide.
1: Et là, on arrive à la toute fin du site. En dessous, il y a le gisement préhistorique dont je vous ai parlé. Et si on lève la tête, on va retrouver une petite lucarne pour un guetteur dont le rôle était d'observer ce qui se passait dans la vallée. Et on s'est rendu compte que chaque site troglodytique, et il y en a quasiment plus de 20 dans la vallée de la Vézère, chaque site possède son propre cluseau. Et on s'est dit, est-ce qu'ils n'avaient pas un moyen pour communiquer des messages entre eux ? À côté du site, on a aussi la rivière et la ferme, qui est tout un lieu qu'on a repris il y a quelques années. Et c'est à la fois une ferme qu'on visite, un lieu de mémoire sur le monde paysan. On fait le nourrissage des animaux, c'est ma sœur qui s'en occupe, puisqu'on a un élevage de moutons. Cet été à la Madeleine, on va proposer des événements pour toute la famille. Déjà, les enfants pourront s'initier à des ateliers peinture et gravure préhistoriques, avec du vrai silex, et repartir avec leur petit chef-d'œuvre. On accueillera tous les jours un artisan, on a de la vannerie, on a un feuillardier qui est un métier qu'on voit quasiment qu'en Dordogne, qui faisait le cerclage des barriques de vin. On va accueillir des forgerons qui seront là aussi. On pourra même faire des initiations à la forge, donc ça ce sera tous les mardis de l'été. On aura un boulanger qui fera son pain dans l'abri de l'Est, dans le four banal que vous avez visité. On aura un tailleur de silex qui sera là et qui fera également de la démonstration de pose de puisée. Vous savez, ce sont les sols qu'on retrouve dans les vieux châteaux, les vieilles demeures. Voilà, donc on a vraiment envie de transmettre tout ce savoir-faire-là. Et on fera aussi le matin le nourrissage des animaux à la ferme. Et puis enfin, en événement, on va proposer de temps à autre l'été des soirées avec des conteurs. Donc là, le site sera ouvert exceptionnellement de nuit avec des centaines de bougies le long du parcours. Il y aura des feux et des gens qui vont vous raconter des histoires autour du feu, donc dans les grottes.
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0: 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Bonjour.
1: Bonjour à tous. Météo France prévoit un scénario plus chaud que la normale dans les trois prochains mois. Le taux d'humidité devrait par ailleurs être plus important sur le pourtour méditerranéen pendant la même période. Des épisodes courts plus frais pourraient toutefois avoir lieu sur la fin de l'été et le début de l'automne. Politique, le député PS de l'Eure, Philippe Brun, juge qu'un droit de vote à 15€ pour la primaire socialiste en vue de la présidentielle est délirant. Candidat à la primaire, il menace d'ailleurs de créer une caisse populaire pour financer les personnes qui souhaitent participer si la participation financière demandée est maintenue. Économie, l'activité industrielle continue d'augmenter en France malgré la baisse de la production manufacturière au mois de juin à cause de la canicule. C'est ce que montrent les analyses publiées par l'INSEE aujourd'hui. Cinéma, la suite du film Barbie pourrait ne jamais voir le jour. Warner Bros. Est dans une impasse avec l'équipe originale du premier volet, et ce notamment à cause du cachet de 20 millions de dollars demandé par Ryan Gosling. Le studio ne dispose des droits de la franchise que jusqu'en décembre pour produire la suite.

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11: L'émission s'appelle Regarde ailleurs. Regarde ailleurs, c'est cette envie d'élargir son regard sur le monde à travers des parcours de vie, des expériences de gens que je rencontre sur des festivals ou sur les routes du monde. J'aime bien donner la parole à des réalisateurs, des écrivains, des photographes, des voyageurs et des musiciens, des artistes. Avec moi dans mon camion, Sari Serramor. Être amour, Sari Serramor, donc d'origine portugaise. L'idée, c'est qu'on prenne le temps de te rencontrer. Là, tu es sur le festival du mantra joie. Tu viens de chanter, d'animer un cercle de chants de mantra. Donc, on parlera un peu de musique, on parlera de mantra, mais on va surtout parler de toi, de ton parcours et de ce qui t'a amené, toi, Sari, à avoir envie de voyager, de t'ouvrir sur le monde. Donc voilà, on va revenir peut-être toi, enfant, au Portugal. Comment tout ça s'est passé? Est-ce que tes parents étaient déjà voyageurs ou qu'est-ce qui t'a donné envie de quitter les frontières de ce petit pays là-bas, dans l'ouest de l'Europe?
12: Ouais. Merci beaucoup Alex pour l'interview. C'est vraiment un honneur d'être là et partager un petit peu mon chemin, mon histoire. Et donc pour te répondre, en fait, je crois que cet animal qui veut voyager, il est né avec les histoires que mon père m'a racontées, parce qu'en fait mon père, il parle beaucoup et il raconte des très belles histoires, comme je crois que tu racontes aussi. Et donc, je suis grandisse avec toutes les histoires qu'il a racontées, tous les voyages qu'il a fait quand il était jeune, aussi avec mon frère. Donc, ils ont voyagé beaucoup, beaucoup, beaucoup. Mais au moment où ma mère, elle a eu son deuxième enfant, c'était moi, elle a dit « Ok, on reste au Portugal ». Et c'est là où je suis née. Mon frère, il est né au Brésil. Mes parents, ils ont vraiment vécu partout dans le monde, en Australie, en Espagne, en Amérique du Sud, en Asie. Et mon père, à cause de son travail, il a vraiment beaucoup voyagé. Et il m'a vraiment inspirée de toutes ces aventures qu'il a eu dans sa vie, toutes les expériences de vie qu'il a partagées, ça venait beaucoup dans les voyages. Donc dans moi, il a toujours eu cette petite oiseau qui voulait explorer le monde comme mon père a fait. Parce qu'en fait, mon père, il m'a dit que c'était très important de voyager pour expandir ses perspectives, qu'en fait, je viens d'une famille un petit peu conservatrice au Portugal, et on reste dans notre monde qui est joli. En fait, j'aime beaucoup ma famille, elle respecte très bien la nature, ils ont des très bonnes valeurs, mais c'est vrai qu'ils n'ont pas voyagé aussi tôt. Et donc mon père, il m'a toujours dit de voyager, de voir le monde, de m'ouvrir au monde. Donc je suis sortie du Portugal à 17 ans pour aller étudier de l'architecture en Allemagne, à Berlin. J'ai fait mes études d'architecture. En fait, j'ai commencé à faire de la musique depuis que je suis très, très petit. En fait, une de mes premières mémoires, c'était avec 5 ans sur une scène et je chantais. Donc, cette côté de musique, je l'ai eu depuis que je suis petite. Mais bon, la société, les parents, ils disent il faut mieux étudier quelque chose de propre. Donc, j'ai trouvé l'architecture, j'ai étudié architecture, mais je suis tombée malade. J'ai développé de la narcolepsie, que c'est quand on s'endorme, quand j'avais 16-17 ans. Et donc, j'ai commencé à prendre des amphétamines pour être réveillée. Les médecins, ils ont fait plein d'examens, mais ils ne trouvaient pas. Après, quand j'ai commencé à faire de l'architecture, j'ai commencé à jouer de la guitare seulement pour moi. J'ai appris la guitare pour continuer à chanter comme je faisais à l'école. Parce que j'ai toujours fait la musique jusqu'à 17 ans. Et c'était dans un voyage seul, c'était ma première voyage seul en Italie avec ma guitare, que j'ai fait un petit peu de musique de rue, seulement pour le kiff-kiff. Et là, tout en coin, un touriste, il me donne 20 euros, et moi j'étais là, waouh, 20 euros! Et là, tu sais, jouer une autre chanson. Et moi j'étais, non, je connais seulement cette chanson. Et il a dit, ok, vas-y, chante encore une fois. Et donc, j'ai vu deux choses. La première, c'est la joie que j'ai quand je chante. Et la deuxième, c'est que le monde, il m'a menti. parce qu'en fait, je faisais de l'argent. Et donc, dans ce voyage, je jouais trois heures par jour dans la rue. Et je faisais suffisant pour manger, pour dormir. Après, il y avait des restaurants qui m'écoutaient. Hey, tu veux boire un coup? Hey, tu veux manger? Et dans ce voyage-là, j'ai vu que, en fait, j'avais besoin de moins de cette médecine-là. Donc, bref, je suis rentrée à Berlin, j'ai quitté mon travail à côté pour l'université et j'ai commencé à faire de la musique de rue et je m'ai soignée moi-même. Donc, cette maladie, elle a disparu parce qu'en fait, je crois que c'était mon corps qui m'a dit si tu es pas là pour vivre ton rêve, il fait mieux s'endormir. Donc, quand j'ai commencé à vivre mon rêve, la maladie, elle a disparu.

0: Magnifique, je vais te ralentir, c'est bien avec toi, ça va être facile, tu parles bien. Sari sera mort avec moi. Donc là, déjà, tu parles en français. Tu me parles d'études en Allemagne, tu es portugaise. J'imagine que tu parles aussi l'espagnol. Qu'est-ce qui s'est passé? Comment est-ce qu'aujourd'hui on arrive à communiquer en français? Pourquoi?
1: Alors, ma grand-mère, elle vient de la Belgique et aussi... j'ai vécu un an en France, à Nantes, parce que mon ex, il est français. Donc, quand j'ai arrêté de faire de l'architecture, parce qu'après les études, j'ai quand même travaillé comme architecte, et j'avais deux rêves dans l'architecture. C'était de construire ma propre communauté et travailler dans les Earthships. Ça, c'est une façon de faire maison, que c'est sustentable et écologique. Donc, quand j'ai... arrivé au bout de mes rêves, j'ai dit ok, maintenant je peux faire de la musique. Et quand j'ai pris cette décision, j'ai rencontré mon ex, il faisait aussi de la musique. On a commencé à voyager dans le monde pour faire musique de rue. Il était français, donc à partir d'un moment on est rentré en Europe et il voulait se poser en France. Moi j'aimerais continuer à voyager, mais il a dit non, je veux rester à Nantes. Et moi j'ai dit ok, comme une belle copine, ok, vas-y, on va à Nantes. Et j'ai vécu un an à Nantes. Au début c'était très difficile parce qu'en fait j'ai appris le français à l'école, mais le français qu'on a appris à l'école, c'est pas le français qu'on parle en France. En fait, il a le verlang, le changement des mots. Et quand j'écoutais, j'étais là, mais je comprends rien, que femme, c'est meuf, tout ça. Mais pendant un an, j'ai vraiment parlé beaucoup et donc ça m'a aidé vraiment à améliorer mon français. Et je tourne aussi en France, donc ça m'aide à développer le français, mais c'est vrai que le français c'est la langue que je maîtrise le moins.
0: Alors il y a cette phrase qu'on lit des fois quand on est enfant, c'est ne rêve pas ta vie mais vis tes rêves. Donc toi tu t'es lancé dans l'architecture hein, pour rassurer peut-être ta famille ou te rassurer toi et avoir un vrai métier, comme on dit, un métier qui est viable économiquement. Mais finalement enfant déjà tu avais cette envie de mouvement et la musique était présente très jeune en toi. Et donc tu t'es rendu compte qu'avec la guitare tu avais du pouvoir, une forme de pouvoir sur les gens et du pouvoir sur l'autre, la guitare et le chant. Et c'est devenu, j'entends, une sorte de mode de vie où tu t'es mis à faire du basking. Oui. Alors le basking, je sais pas comment on dit en français, jouer dans la rue. Alors ça c'est intéressant, je veux bien que tu m'en parles aussi parce que c'est très culturel, où souvent j'ai l'impression qu'en France, le musicien des rues, il y a une vision un peu connotée péjorative. Oui. Alors que dans certains pays comme l'Australie, le basking par exemple, les villes cherchent des basqueurs parce que c'est une manière d'animer les rues et c'est aussi quelque chose de socialement très, très inclus, très, très, très valorisé. Donc parle-moi un petit peu du basking, de ce mode de vie-là, sur les routes, avec une guitare sous le bras, parce que ça paraît incroyable et ça renvoie à une forme de liberté que beaucoup vont jalouser.
1: Oui, et donc ce que tu as dit, c'est totalement vrai. Donc j'ai commencé ma carrière de basking à Berlin. Donc j'ai faisais mes études et au week-end je faisais de la musique de rue pour les touristes. Et donc c'était une très très belle façon de entraîner, mais aussi de voir comment est-ce que je capte l'attention des gens, comment est-ce que ma musique elle est perçue. Et c'est vrai qu'au début j'étais un petit peu tu vois, je viens des familles conservatrices, donc jouer dans la rue, moi aussi j'avais cette vue des gens qui travaillent sur la rue, ils n'ont pas des autres possibilités. Mais après quand j'ai fait cette pas-là de jouer dans la rue, j'ai connu aussi des gens qui vendent des trucs dans la rue, tu vois, des bijoux, tout ça, et on a commencé à parler. Et en fait j'ai vu, ah mais putain, en fait c'est pas pour que vous n'avez pas la possibilité d'avoir un magasin dans une ville, c'est parce que le magasin dans la ville, ça vous mettre dans la ville. Si vous avez un magasin dans la rue, vous pouvez voyager partout. Et on peut, en fait, on a une perception peut-être un petit peu mauvaise, mais en fait, la rue, elle peut être économiquement aussi très intéressante. Ça dépend vraiment des personnes, ça dépend aussi de ta propre personnalité. Moi, j'ai toujours vu ça comme un métier, donc moi, je fais de la musique de rue, mais après, j'ai des CD, j'ai des sacs. Tu peux payer avec d'argent, si tu n'as pas d'argent, tu peux payer avec carte bleue. Si tu n'as pas la carte bleue, tu peux payer en bitcoin. Donc, il faut avoir aussi un petit peu cet esprit d'entrepreneurship pour s'en sortir. Mais c'est vrai que pour moi, le pire, c'était quand j'ai fait du basking à la maison, en fait, en Portugal. Et je me rappelle que les premières fois, j'étais, c'est pas vrai, qu'est-ce que ma famille, elle va penser, tout ça. Mais après, l'argent, il parle aussi. Et donc, quand j'ai réassuré à mes parents que je peux vivre des fois aussi encore mieux que la carrière d'architecture, ça a réassuré mes parents. Mais quand même, pour bien vivre dans la musique, il faut aussi bosser. Je crois qu'il y a un petit... Les gens pensent, ah, les musiciens, ils se réveillent, ils jouent un, deux jours. Mais c'était vraiment... Jouer dans la rue, c'est un travail très, très intense. Et des fois, ça casse un petit peu cet esprit de musique parce que tu dois aller dans la rue tous les jours et chanter tous les jours. Et donc, c'était pour ça aussi qu'à partir d'un moment, j'ai vu pour développer ma carrière, il faut que je joue moins dans la rue et essayer de trouver des autres endroits pour jouer dans les festivals, dans les bars. Mais la rue, ça permet de vraiment de commencer une carrière, tu vois. Et c'est pour ça que la vie d'artiste, il faut voyager, c'est être troubadour.
0: Ouais, mais c'est ça, c'est en fait culturellement, on a toujours eu les troubadours, hein, comme tu dis, il y a quelque chose de très culturel là-dedans. Dans tous les pays du monde, y a des musiciens aussi, c'est quelque chose qu'on retrouve sur l'ensemble de la planète et des cultures et des pays. Je reviens à cette notion de mouvement, tu bouges beaucoup. Donc voilà, comment est-ce que tu gères ta vie de mouvement? Donc t'es en camion, si je comprends bien, tu te balades là où on t'invite, ou comment est-ce que tu vas définir ton itinéraire et les mouvements que tu mets dans ta vie?
1: Oui, donc pour moi, la France, c'est un pays très très important pour moi de faire ma tournée. Donc tous les ans, j'ai une tournée en France. Ça, c'était la première, donc je suis très heureuse. Et après, normalement, au début de l'année, je commence à caler les endroits. Et après, la France, elle est énorme. Comme je n'ai pas un travail normal, je n'ai pas aussi des vacances normales. Donc ma vie, c'est vraiment tout mélangé des temps libres et du travail.
0: En même temps, tu as le feu, tu as une énergie. Donc j'imagine que pour toi, te mettre au repos et en mode pause, ça ne doit pas être évident. Ce n'est pas dans ta personnalité.
1: Oui, j'ai besoin des autres pour me mettre en repos. Je remercie quand il y a quelqu'un qui dit « Viens là, on se repose. » Ah ok, c'est bon.
0: Tu parles donc de voyages que tu fais notamment en hiver, hein, pour aller chercher le show. Donc tu parlais de Bali, Colombie, Brésil. Donc voilà, une question que j'aime bien poser, c'est pourquoi voyager? Qu'est-ce que ça t'apporte à toi de monter dans un avion et d'aller te poser à Ubud au Bali, à Koh Phangan en Thaïlande, je sais pas où tu vas en Colombie, je sais pas où tu vas au Brésil?
1: Oui, donc pour moi, voyager, c'est une des façons plus belles de de rencontrer soi-même. Like, de voir vraiment qui tu es dans toi. Parce que des fois, quand on est dans notre vie quotidienne, on commence à être une personnalité et on croit qu'on est cette personnalité. Après, il y a des bons trucs qu'on fait, mais aussi des mauvaises choses qu'on se répète. Et donc, quand on fait des voyages, on peut être dans un nouveau endroit avec tout, comme si on est rené. On peut se découvrir une nouvelle fois. Parce qu'il y a personne qui nous connaît, le paysage, elle est totalement différent. Les endroits, il vient réveiller des trucs nouveaux sur nous. Et donc, c'est pour ça que j'aime voyager, parce qu'en fait, c'est la voyage spirituel plus grande qu'on peut le faire. D'être vraiment, d'avoir le courage de voyager seul, avoir le courage de rencontrer des autres personnes, être dans... En fait, voyager, c'est la plus grande école que j'ai dans ma vie. C'est vraiment voyager, c'est un grandissage incroyable. Et donc, par exemple, la dernière voyage que j'étais au Bali, c'était très intéressant parce que normalement, dans l'hiver, je pars au soleil, je laisse mon ombre à la maison et je pars, ça rit, tout solaire. Il y a seulement de la paix, de l'amour, de la bonne vibes. Et après, je rentre et normalement, je galère un petit peu quand je rentre. Et donc, cette année-là, j'ai vraiment essayé de ramener mon ombre avec moi. On a dit, OK, on va partir tous ensemble. Et c'était très, très joli parce qu'en fait, j'ai soigné quelque chose dans moi, que j'ai vu mon ombre presque comme une petite enfant qui a besoin d'un câlin, tu vois. Et pas de le jeter, mais de l'accepter et de le tenir dans les bras. Et donc, il y a aussi venu une très, très belle chanson de cette voyage qui parle de ça, que j'espère que bientôt on pourrait aussi l'écouter sur tous les réseaux. Maintenant, c'est dans mes concerts que je les chante, mais oui, en fait, pour moi, voyager, c'est très important pour ma santé aussi mentale.

0: C'est bien que tu me parles du cacao parce que j'y ai pas du tout pensé dans cette interview, mais c'est vrai qu'aujourd'hui il y a tout un effet de mode aussi autour. Je crois que tu l'as utilisé le mot de plante médecine, hein, de médecine, cette médecine. On parle beaucoup du mot médecine, notamment quand nos yeux sont tournés vers l'Amérique latine. Hein, c'est là-bas où on parle aussi beaucoup de ces plantes, l'ayahuasca, le peyote, le campo. Yes. Enfin bon, de plus en plus, il y a un tourisme aussi qui est en train d'émerger par rapport à ça. Et depuis quelques temps, j'observe en Europe les cérémonies cacao. Oui. Donc, est-ce que tu peux m'en parler, toi, vu que tu as l'air d'un animal? À partir de quel moment c'est arrivé chez nous, ça, les cérémonies cacao, et qu'est-ce que c'est? Comment tout ça est arrivé chez nous?
1: Alors, c'est très important de comprendre que la cérémonie de cacao, c'est une chose très, très new age. Alors, ça a commencé vraiment. Ça a commencé, il fait 20 ans, à Guatemala, où il y avait un Américain qui s'appelait le chaman du cacao. Et donc, moi, je crois qu'il a fait plein de cérémonies d'ayahuasca, tout ça, mais on ne peut pas faire des cérémonies d'ayahuasca comme ça, tu vois. Et donc, il a trouvé le cacao. Et le cacao, quand il est dans une dose très concentrée, moi, je le fais une comparaison à une MDMA naturel. Donc, ça remplit le corps de beaucoup des endorphines et ça te donne énergie et cette sentiment d'amour. Donc, tu veux donner des câlins, tout le monde est douce. Le cacao, on sait que c'est aussi un aphrodisiaque. Et donc, le cacao lui-même, il est une plante sacrée, comme toutes les plantes dans la... Exactement, la cosmologie maya, elles sont sacrées. Et le cacao, il était utilisé dans les rites des mayas, spécialement de la culture maya et inca aussi. Mais une cérémonie seulement du cacao, c'est quelque chose qui n'existe pas dans la cosmologie maya et dans leur rituel. Donc s'il y a des gens qui disent que ça vient du maya, non, ça c'est pas vrai. Et donc,
0: mais c'est bien de le rappeler, donc c'est quelque chose de finalement très récent et c'est complètement New Age.
1: Exactement, c'est très New Age, mais moi c'est pour ça que je fais des cérémonies de cacao. Pourquoi? Parce que le cacao, il nous permet de créer nos propres cérémonies. Parce qu'en fait, en Amérique du Sud, on a encore cet lien à la terre avec des cérémonies. On se rejoint de tous ensemble, on fait des prières pour la nature, pour nous, pour la communauté. Et ici en Europe, on a l'église, on s'est rassemblés ensemble pour chanter, pour prier, mais après, on n'a pas des autres endroits. Et je crois qu'avec le déclin de la religion en Europe, on veut se rassembler, on veut être tous ensemble, on veut chanter, prier pour quelque chose que c'est plus, c'est Dieu, c'est Krishna, c'est la nature, ça n'importe quoi, tu crois. Et donc le cacao, il nous donne la possibilité de, avec le cacao, il a un goût très de terre, de connecter avec la nature. Et dans les cérémonies de cacao, le but, c'est de connecter à soi-même, à ses émotions, à notre vérité, à la communauté aussi. Et si tu crois à quelque chose de plus haut, de plus profond, qui habite en toi, qui habite dans tous les êtres, Dieu, on dirait. Et donc, dans mon cérémonie propre de cacao, moi, ce que je fais, c'est qu'on chante tous ensemble. Parce que je crois qu'on chante tous ensemble, on est unissant, on écoute les voix des anges. Et on écoute, c'est une des plus belles façons de sentir qu'on est tous un quand on chante ensemble.
0: Ce que tu as dit de très beau, je trouve, c'est cette notion du lien, l'importance d'être en lien. Tu parlais de la spiritualité, des différentes religions qui, autour d'un message, d'une idéologie, fédéraient des gens. On se retrouvait le dimanche matin à l'église. Et ce besoin d'être ensemble, le Covid, nous a montré que finalement, le side effect, les gens ont plus souffert pendant le Covid de la solitude que du virus lui-même. Et on observe aujourd'hui des mouvements communautaires, hein, des écolieux. Il n'y a jamais eu autant d'écolieux qui sont en train de se monter, où il y avait vraiment ce besoin de se remettre ensemble et de faire un, comme tu dis. Et quand on observe l'histoire de l'humanité, souvent l'homme a toujours habité dans des clans, hein, dans des clans de manière clanique, et c'est que très récemment qu'on a commencé à s'individualiser. Et il y a ce manque de sens, cette famine d'essentiel qu'on ressent aujourd'hui dans nos cœurs, et on a besoin, comme aujourd'hui sur ce festival, de se retrouver pour chanter ensemble. Et peut-être que la musique aussi permet ça, c'est de se retrouver et de fédérer le chanter ensemble, notamment les mantras qui sont très très accessibles, hein, et c'est peut-être ça qu'on va aborder maintenant. C'est cette notion de cercle, de chant, hein, les chants de mantra. Donc on va définir ce que c'est qu'un mantra, un kirtan, un bhajan, hein, cette manière de se retrouver en chantant, en s'appropriant des paroles, et qu'on puisse répéter comme on faisait déjà dans les églises, en fait, dans les chants religieux.
1: Mm-hmm. Oui, c'est tout à fait. Donc les mantras, c'est des chants qui viennent de l'origine des Indes. pour les, pour une forme de prière aussi pour les différents dieux qui incarnent des différents aspects de la vie ou de la puissance humaine en fait. Et donc on utilise les mantras ou les après aujourd'hui on parle de mantras presque pour tous les genres de chants qui c'est très facile à chanter, qu'il y a très peu de paroles, qu'on peut chanter et répéter et répéter. Et donc, c'est dans cette répétition intensive qu'on rentre presque dans une transe, où on part loin dans un voyage interne, dans un voyage dans ses émotions. Il y a des gens qui voient des couleurs. Moi, je vois beaucoup de lumière quand je chante des mantras. Après, il y a aspect de notre psyché que vient aussi des choses qui se changent. Et donc, quand je chante des mantras aussi, normalement, je le fais une connexion avec un thème. Donc, par exemple, si on va chanter Aganesha, Aganesha, c'est un dieu qui est là pour le déblocage du chemin. Moi, je invite les gens à penser dans sa vie où est-ce qu'on... Ils ont besoin d'une aide à débloquer quelque chose, tu vois, ou à changer de travail, ou à faire ce voyage, ou à arrêter avec du boire de l'alcool, ou que c'est. Et aussi, ce que pour moi, que c'est très spécifique, je crois que de moi, c'est vraiment de pas essayer de demander dehors. Mais vraiment, toute cette dièse, elles sont réincarnées dans nous. Elles sont dans nous. Donc, quand on demande la force, laisse-nous demander la force antérieure. Parce qu'en fait, toutes ces dièses, la Ganesha, Shiva, etc., ils vécuent aussi dans nous. Et je trouve que c'est une façon très, très jolie de faire une séance de psychologie. Très légère. En fait, disclaimer, je ne dis pas qu'on doit aller pas au psychologique, au psychologue. Oui, on doit aller au psychologue, mais essayez aussi d'aller chanter, essayez d'aller danser. Parce qu'en fait, il y a beaucoup de choses quand on chante, il y a beaucoup de choses qu'on lâche, tu vois. Et chanter, c'est vraiment une médecine très, très, très, très puissante, qui nous peut donner beaucoup d'énergie. Quand on chante, on peut accéder à des émotions, on peut pleurer, tu vois. Il y a un chant aussi que c'est Hema Durga, Hema Kali, que c'est un chant pour la mer. Où Durga, c'est la côté de lumière de la mer, et Kali, c'est la côté de ombre de la mer. Donc l'invitation, c'est de célébrer les deux côtés de nos mers, la lumière et l'ombre. Et comment est-ce qu'on peut accepter aussi la côté de ombre de nos mers? Parce qu'on a fait tellement mal, mais aussi c'est à voir que cette côté ombre, elle nous a donné beaucoup de force. Et donc, c'est ça. Et donc, quand je chante ces mantras-là, il y a des gens qui commencent à pleurer pour leur mère. Parce que ça leur donne une opportunité de se connecter à cette énergie. Et c'est ça, les chants, pour moi, c'est ça les chants que ramènent, c'est cette énergie de guérison et de joie aussi.

0: Sari, j'en reviens à toi et qui tu es aujourd'hui. J'ai l'impression que je vois une sorte de... Enfin, je vois la liberté en toi. Hein. J'ai l'impression que la musique t'a permis d'être libre.
1: Yes, oui, la musique, c'était vraiment quelque chose qui m'a touché très dans ma vie parce que ça m'a donné, comme tu dis, la liberté de faire ce que j'aime, la liberté aussi de voir que moi, je suis capable de faire... ma vie, de construire ma vie comme je la vois. Aujourd'hui, je peux dire, si je suis ici en France, c'est parce que je veux être ici en France. Si aujourd'hui je fais de la musique, c'est parce que je veux faire de la musique. Et donc c'est en tout à fait la liberté, c'est une des choses plus belles, je crois, qu'on peut avoir. Et c'est parce que j'ai choisi d'avoir le courage de suivre le chemin de mon âme.
0: Ça, c'est très beau comme conclusion, avoir le courage de suivre le chemin de son âme. C'est vrai qu'aujourd'hui, beaucoup de gens se retrouvent à 30 ou 40 ans dans une quête de sens et d'existence. On se rend compte que des fois, on s'adapte ou on se suradapte à un système, à sa famille, à ses amis. Et c'est vraiment avoir le courage de trouver le chemin de son âme, donc arriver à entendre ce qui vibre en nous. Mais, comme tu le disais, ça nécessite de travailler beaucoup.
1: Exactement. Donc moi, j'ai dit avoir le courage de suivre les rêves, mais avoir aussi la grâce d'accepter ce que vient chez nous. Donc c'est toujours cette balance de pousser et aussi recevoir ce qu'on a. Mais c'est vrai que le plus on travaille extérieurement, mais encore plus intérieurement, notre vie, elle commence à changer. Parce qu'en fait, la réalité qu'on voit, c'est une réflexe de ce qu'on est à l'intérieur. Et on peut, je sais qu'il y a des gens qui trouvent que c'est difficile, mais on peut vraiment changer notre réalité avec le travail interne qu'on fait en changer sa réalité interne.
0: Sari, Saramore, merci beaucoup à toi, merci.
1: Merci Alex, merci à tous qui ont écouté. Et j'ai hâte de vous trouver sur la route, dans un festival en France. On peut être...
0: Ou dans un cercle de chant quelque part.
1: Oui. Yes, dans un cercle de chant, cérémonie de cacao. Beaucoup, beaucoup, beaucoup d'amour pour vous tous.
0: Merci.
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0: 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Bonjour.
1: Bonjour à tous. Météo France prévoit un scénario plus chaud que la normale dans les trois prochains mois. Le taux d'humidité devrait par ailleurs être plus important sur le pourtour méditerranéen pendant la même période. Des épisodes courts plus frais pourraient toutefois avoir lieu sur la fin de l'été et le début de l'automne. Politique, le député PS de l'Eure, Philippe Brun, juge qu'un droit de vote à 15€ pour la primaire socialiste en vue de la présidentielle est délirant. Candidat à la primaire, il menace d'ailleurs de créer une caisse populaire pour financer les personnes qui souhaitent participer si la participation financière demandée est maintenue. Économie, l'activité industrielle continue d'augmenter en France malgré la baisse de la production manufacturière au mois de juin à cause de la canicule. C'est ce que montrent les analyses publiées par l'INSEE aujourd'hui. Cinéma, la suite du film Barbie pourrait ne jamais voir le jour. Warner Bros. Est dans une impasse avec l'équipe originale du premier volet, et ce notamment à cause du cachet de 20 millions de dollars demandé par Ryan Gosling. Le studio ne dispose des droits de la franchise que jusqu'en décembre pour produire la suite.

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0: 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Bonjour.
1: Bonjour à tous. Le feu de forêt qui a débuté lundi dans le massif du Claps dans la Drôme n'est pas encore fixé selon les pompiers. Ces derniers ont toutefois revu la surface brûlée légèrement à la baisse. Environ 240 hectares sont partis en fumée contre 280 lors du dernier bilan. Après une nuit plus fraîche et humide, les soldats du feu restent vigilants alors qu'une hausse des températures est attendue avec l'arrivée du vent et une baisse de l'humidité, prévient la préfecture de la Drôme. Au total, plus de 380 pompiers sont mobilisés, dont 250 venus en renfort d'autres départements. À côté aérien, 3 hélicoptères et un Dash sont en action. Le gouvernement annonce un plan pour venir en aide aux agriculteurs victimes des aléas climatiques de l'été, canicule, sécheresse, incendie. Il comprend notamment des mesures d'urgence en faveur de la trésorerie des exploitations. La ministre de l'Agriculture, Annie Genevard, a présenté ce matin un dispositif global d'accompagnement pour qu'aucun agriculteur, dit-elle, ne soit laissé seul. La sécheresse et la chaleur, on est probablement loin d'en avoir terminé alors que la France connaît un été marqué par les canicules. Les 3 prochains mois devraient être encore secs et chauds. C'est ce que fait savoir en tout cas Météo France, qui a publié aujourd'hui ses prévisions jusqu'à fin octobre. Le scénario le plus probable est celui de températures plus chaudes que les normales de saison sur cette période. En Grèce, le gouvernement et les habitants de l'ouest d'Athènes ont commencé ce mercredi à évaluer les dégâts après l'incendie dévastateur qui a causé un grave dommage environnemental à la région. Selon le Premier ministre grec, il indique que tout sera mis en œuvre pour favoriser une régénération naturelle. Près de

11 000 hectares de végétation sont partis en fumée près de la capitale grecque. Et puis la disparition de l'écrivain et scénariste Didier Decoing, prix Goncourt en 1977 et ancien président de cette même académie. Il est décédé ce mercredi à l'âge de 81 ans.

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0: 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Bonsoir.
1: Bonsoir à tous. Emmanuel Macron réitère son soutien à l'Ukraine et dénonce la politique de la terreur menée par la Russie. Le chef de l'État a réagi aux frappes russes qui ont fait au moins 17 morts à Kiev et dans sa région la nuit dernière et détruit des sites logistiques. Le président français demande à l'Union européenne de continuer d'accroître la pression sur Moscou, notamment avec de nouvelles sanctions. Nous ne céderons ni à la lassitude ni à l'intimidation, dit-il. Le feu de forêt qui a débuté lundi dans le massif du Claps dans la Drôme n'est toujours pas fixé ce mercredi selon les pompiers. Ces derniers ont toutefois revu la surface brûlée légèrement à la baisse. Environ 240 hectares sont partis en fumée contre 280 lors du dernier bilan. Le gouvernement annonce un plan pour venir en aide aux agriculteurs victimes des aléas climatiques de l'été, canicule, sécheresse, incendie. Il comprend notamment des mesures d'urgence en faveur de la trésorerie des exploitations. La ministre de l'Agriculture, Annie Genevard, a présenté ce matin un dispositif global d'accompagnement pour qu'aucun agriculteur ne soit laissé seul, dit-elle. Le cuisinier des stars, Jean Humbert, doit être présenté à un juge d'instruction ce mercredi. Celui-ci peut décider de le mettre en examen dans le cadre d'une enquête sur des soupçons de violence sur plusieurs de ses ex-compagnes. Au total, 6 femmes ont été entendues par les enquêteurs et elles ont toutes confirmé avoir été victimes de violences ou de contrôles coercitifs selon le parquet de Paris qui a ouvert une information judiciaire à l'issue de 48 heures de garde à vue pour l'ancien gagnant de Top Chef. Et puis, l'un des fondateurs de la DZ Mafia a été arrêté en Algérie fin juillet. On l'a appris aujourd'hui, Mehdi Laribi était visé par un mandat d'arrêt français. Ce narcotrafiquant, présenté comme l'un des créateurs du groupe criminel marseillais, a été placé sous contrôle judiciaire.

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0: L'exposition Parfums d'enfance est présentée à la Maison du patrimoine de Terrasson-Lavilledieu jusqu'au 29 août prochain. Une belle invitation à prendre le temps de contempler des œuvres qui parlent autant au regard qu'à l'imaginaire. Rencontrée lors du vernissage, Laurence Chouzenou, l'artiste peintre, nous en dit plus au micro de Xavier Munoz dans cette nouvelle édition de TerraZoom sur Cristal FM.
1: Laurence Chouzenou, avant de parler de votre exposition ici à la Maison du patrimoine, j'aimerais un petit peu que vous vous présentiez et nous dire comment est arrivée cette passion pour la peinture.
2: Cette passion pour la peinture m'est venue quand j'habitais à Paris. Un jour, je suis allée aux Beaux-Arts avec une amie et je suis tombée complètement amoureuse de cet endroit. Et je pense qu'à ce moment-là, j'ai eu un déclic, j'ai eu envie de peindre. Donc j'ai commencé à peindre. Donc, je n'ai pas fait les Beaux-Arts, mais j'ai commencé à peindre et j'ai pris des cours après au Louvre. J'ai beaucoup appris de la reproduction de peintures anciennes et ça m'a servi comme une base en fait. Et ensuite, je suis partie à Barcelone. Et à Barcelone, j'ai commencé à peindre ces petites filles-là. Elles sont venues comme ça, comme une évidence en fait. C'est vraiment, elles sortent tout droit de mon imagination.
1: Des jeunes filles avec des visages qui restent un petit peu neutres, et surtout de grands yeux noirs sur toutes les œuvres. Pourquoi ces grands yeux noirs? Qu'est-ce que ça implique?
2: Les grands yeux noirs, c'est le regard vers l'intérieur, le questionnement. C'est des pupilles, elles n'ont pas de pupilles, mais c'est vraiment le regard vers l'intérieur, je ne peux pas l'expliquer autrement. C'est le questionnement, c'est toutes ces choses-là, tout ce qu'on peut se... Je ne sais pas trop comment l'expliquer autrement en fait.
1: Et est-ce qu'on peut dire que ce questionnement, justement, se retourne un petit peu vers le visiteur, le spectateur qui regarde votre œuvre?
2: Oui, complètement. C'est vraiment, c'est justement la personne qui va découvrir mes tableaux se questionne et puis trouve souvent les belles phrases, une description en fait. C'est un ressenti de chacun et c'est vraiment intéressant de voir la description de chacun, justement de ses yeux noirs. C'est une attente en fait, c'est pour moi très intéressant de savoir en fait ce que peut ressentir le spectateur, comme vous me l'avez dit, en regardant mes peintures et ses yeux noirs.
1: Cet univers, donc, on va dire qu'il oscille entre, je veux dire, enfance, conte un petit peu, je vois, ça me fait penser un petit peu à ça. Est-ce que cette atmosphère, c'est un petit peu le reflet de votre personnalité à vous?
2: En fait, oui, c'est le reflet de mon âme. C'est l'enfance, mon vécu, mes rêves, c'est toute cette poésie qu'on peut trouver. Moi, j'ai grandi dans la campagne corrézienne, et c'est vrai que c'est toute cette poésie. Puis aussi, il y a une certaine solitude aussi.
1: Vos titres d'œuvres, alors j'ai noté Parfum d'enfance, L'oiseau de paradis, Le temps de rêver, sont évocateurs et ça explique un petit peu ce que vous venez de dire peut-être.
2: Oui, complètement. Oui, les titres souvent font référence à des parfums, parce que mes tableaux aussi, je les peins comme des parfums en fait. C'est des senteurs d'enfance, de la rose, de jasmin, plein d'odeurs comme ça qui me viennent, et c'est vraiment des souvenirs. Donc est-ce que je les applique dans mes tableaux? Ensuite, c'est ça, c'est la campagne, l'oiseau. En fait, c'est vraiment tout ce qui tourne autour de la poésie, la campagne, mon vécu, mon enfance en fait.
1: On peut dire que vos œuvres sont plus des peintures d'émotions, on va dire, qu'une personne, qu'une petite fille.
2: Oui. C'est des émotions qui ont été sûrement figées sur cette petite fille-là, qui devient chez moi une espèce d'obsession, quelque chose de presque vital de les peindre. C'est obsessif en fait, parce que quand on voit ces petites filles, c'est vraiment... elles se ressemblent toutes, mais elles sont toutes différentes.
1: C'est ça.
2: Ouais, alors de temps en temps, on me dit « Ah ben tiens, celle-ci elle est plus mélancolique, plus triste, plus... » Mais après ça, c'est aussi la lecture du spectateur.
1: Et justement, vous avez parlé tout à l'heure de parfums. Moi, j'avais une question sur les couleurs. J'ai l'impression que c'est un peu des couleurs poudrées, comme si c'était un peu de maquillage.
2: Mais c'est ça, c'est des couleurs poudrées, des couleurs douces. Même s'il y a c'est des couleurs froides, mais ça, il y a toujours quelque chose de chaleureux, des couleurs d'une bienveillance, quelque chose de, je sais pas, de...
1: C'est aussi transmettre les émotions à travers les couleurs?
2: Oui, complètement. C'est ça.
1: Vous êtes ici depuis le 3 juin à la Maison du patrimoine.
2: Oui.
1: Vous y serez jusqu'au 29 août. Comment vous avez connu cet endroit et exposé ici, ça vous fait quoi?
2: Oh, alors là, c'est un honneur pour moi d'exposer ici, parce que franchement, j'aime beaucoup cette ville, j'aime beaucoup Terrasson. Déjà, je suis, pour moi, je vais souvent à l'église de Terrasson, et bah, je me suis un petit peu baladée, et j'ai connu donc Jérôme qui est
1: médiateur
2: mmh. voilà, et qui m'a proposé de faire une exposition ici. Et franchement, je suis mais ravie, j'adore cet endroit. C'est, je sais pas, il est lumineux, à côté d'une église, enfin, je sais pas, l'endroit est fabuleux, en fait, c'est solaire.
1: Avant de se quitter, qu'est-ce que vous souhaiteriez donc que le visiteur emporte avec lui après avoir vu votre exposition ?
2: De la poésie, de la douceur, la bienveillance. Bah, j'espère qu'ils vont aimer surtout.
1: Merci beaucoup.
2: Merci.

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1: Bonsoir à tous, direction Londres pour commencer où 4 personnes ont été poignardées à la mi-journée en plein cœur de la capitale britannique. Une femme de 47 ans a été arrêtée juste après les faits. Les 4 victimes sont des hommes âgés de 34 à 52 ans. Les motivations de l'assaillante restent inconnues, mais selon les premiers éléments de l'enquête, la suspecte aurait des problèmes de santé mentale. Le feu de forêt qui a débuté lundi dans le massif du Claps dans la Drôme n'est pas encore fixé selon les pompiers. Ces derniers ont toutefois revu la surface brûlée légèrement à la baisse. Environ 240 hectares sont partis en fumée contre 280 lors du dernier bilan. Après une nuit plutôt fraîche et humide, les soldats du feu restent vigilants alors qu'une hausse des températures est attendue avec l'arrivée du vent et une baisse de l'humidité, prévient la préfecture de la Drôme. La sécheresse et la chaleur, on est probablement loin d'en avoir terminé alors que la France connaît un été marqué par les canicules. Les 3 prochains mois devraient être encore secs et chauds. C'est ce que fait savoir Météo France qui a publié aujourd'hui ses prévisions jusqu'à fin octobre. Le scénario le plus probable est celui de températures plus chaudes que les normales de saison sur cette période. En Grèce, le gouvernement et les habitants de l'ouest d'Athènes ont commencé ce mercredi à évaluer les dégâts après l'incendie dévastateur qui a causé un grave dommage environnemental à la région. Selon le Premier ministre grec, il indique que tout sera mis en œuvre pour favoriser une régénération naturelle. Près de 11 000 hectares de végétation sont partis en fumée. Et puis l'un des fondateurs de la DZ Mafia a été arrêté en Algérie fin juillet, on l'a appris aujourd'hui. Mehdi Laribi était visé par un mandat d'arrêt français. Ce narcotrafiquant, présenté comme l'un des créateurs du groupe criminel marseillais, a été placé sous contrôle judiciaire. L'homme de 36 ans avait profité de sa double nationalité franco-algérienne pour se réfugier en Algérie. Son arrestation a pu avoir lieu grâce à une meilleure coopération judiciaire entre les deux pays.

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1: Bonjour à toutes et à tous. L'info locale de proximité en terrassonnée de ce mercredi 5 août 2026. Les mercredis du bassin, c'est ce soir, mercredi 5 août, à Terrasson, avec 5 concerts gratuits au centre-ville, dès 19h30. Devant les Agapes, place Bouquier avec Bécaflore, c'est la musique celtique. Devant le Bananas Café, avenue Charles de Gaulle, c'est Magnolia, c'est la musique pop-folk. Devant le Drop et la Hacienda, place des Martyrs, c'est Brass Office Trio, c'est du groove cuivré. Aux choses simples, avenue Jean Jaurès, c'est Parenthèse, un groupe de rock blues. Et devant le Café de Bordeaux, avenue Victor Hugo, ce sont les Tams, c'est de la musique pop-rock. La musique continuera au Parc de Lavergne à partir de 22h avec le DJ Rems, de la musique années 80-90. Concert gratuit. Des marchés nocturnes ce mercredi soir à 18h30 à Aubas et au Lardin Salazar à partir de 19h, place de la. C'est au centre de la commune, c'est le traditionnel marché organisé avec seulement les commerçants de bouche du Lardin. Afin de les soutenir, ce repas avait été mis en place à la période Covid et il est resté en place car très convivial. La RD689 est déviée par la halle, ce qui laisse toute la place pour les tables et les étals qui seront animés par la bande d'Aben. Le festival Visara est de retour à Montignac dès vendredi et tout le week-end du 7 au 9 août au bord de la Vézère. L'événement se veut musical, festif et solidaire pour Tom Roussel, l'un des organisateurs, président de l'association Visara. La musique est avant tout éclectique.
2: On a à cœur de réunir les musiques qu'on aime écouter tous les jours. Et donc c'est pour ça qu'il y a une diversité au niveau de la programmation pour que ça puisse convenir à tous les publics.
1: Public jeune quand même d'apparence.
2: Majoritairement jeune, oui, c'est ça exactement, parce qu'on est quand même sur de la musique électronique. Mais on va avoir des styles de musique qui vont traverser de la pop, à la dub, le reggae, la musique électronique et enfin la techno pour finir.
1: Visara, donc c'est combien d'éditions cette année ?
2: Donc ça sera la 4e édition cette année.
1: On peut se restaurer sur place.
2: Oui, tout à fait. Donc il y aura différents food trucks donc qui viendront rassasier les festivaliers. Et ensuite, on a une buvette 100% locale. Donc au niveau de la bière, on aura la Brasserie 24 et la Chavagne. Et ensuite, en soft, on aura du kombucha et de la limonade de la Brasserie 24 et aussi du jus de pomme.
1: Quelles sont les grandes têtes d'affiche sur scène ?
2: Alors, on a des têtes d'affiche dans un peu toutes les différentes catégories dans le style musical. Donc, on va avoir Mayra sur la pop, avec aussi Youssi sur la dub, et Xindamix et Jassy Dorex pour le côté techno.
1: Les deux soirées sont mélangées.
2: Alors tout est mélangé exactement, et sur le dimanche on finit un peu plus tôt, et ça sera un jour qui sera un peu plus dédié aux familles au niveau de la programmation.
1: D'accord, à partir de quelle heure ça commence ?
2: Le premier soir c'est 18h jusqu'à 2h, le deuxième soir on sera à 16h jusqu'à 2h, et le dimanche soir on sera de 16h jusqu'à minuit. Et donc l'après-midi, on propose aussi des activités donc en fin de matinée. Et il y aura une deuxième scène. C'est la première année qu'on met une deuxième scène sur le site du festival. Et donc elle sera en bord de Vézère, juste en dessous du pont, après la salle des fêtes de Montignac, à l'aire de pique-nique.
1: Tout ce secteur est sauvegardé un petit peu pour vous, hein.
2: Alors oui, nous justement cette année, on a agrandi le site vu qu'on fait sur 3 jours, et donc on prend toute cette aire de pique-nique et aussi du coup toute la route qui passe à travers le terrain.
1: Si les températures continuent à être très chaudes, est-ce que vous avez tout prévu ?
2: Alors oui, nous justement, vu qu'on est en bord de Vézère, c'est assez simple d'avoir un accès à l'eau, et donc il y aura l'accès à l'eau potable, de l'eau, des cuves qui sont prévues avec des motopompes pour agir rapidement, et il y a les pompiers qui sont juste à côté au cas où, mais voilà, on a mis toutes les choses en place pour contrer ces problèmes.
1: C'est la convivialité qui prime, hein, j'ai l'impression, dans ce festival.
2: Exactement, c'est un festival qui est convivial et familial. Et nous, c'est un peu les valeurs qu'on défend aussi au quotidien dans nos vies. Et donc, en fait, on veut vraiment le faire ressentir sur ce festival.
1: Est-ce qu'il y a une couleur sur l'environnement ?
2: Bien sûr. Nous, on essaye de réduire nos déchets au maximum. Sur le catering, par exemple, pour les bénévoles et les artistes, c'est de la vaisselle qu'on peut réutiliser. On essaye de diminuer aussi notre quantité d'eau pour le lavage. Et ensuite... sur tous les déchets, ben voilà, on n'a pas de canettes, on n'a pas de verre, c'est que des éco-cups. Et ensuite, sur l'acheminement des artistes, on essaye aussi de trouver des alternatives avec le train, le covoiturage, etc.
1: Alors bien sûr, ce genre de festival ne peut réussir que grâce à la mobilisation de tous les bénévoles. Ils sont nombreux, heureusement.
2: Oui, cette année, on a une grosse équipe bénévole. On va être en tout plus de 140 sur le festival. Comparé à l'année dernière, on était 110. Donc voilà, il y a une augmentation du nombre de bénévoles. Donc, ça nous tient vraiment à cœur, si notre événement est maintenu, de faire honneur à la culture et au festival en plein air.
1: Merci Tom, merci beaucoup.
2: De rien, avec grand plaisir.
1: Voilà donc, c'était Tom Roussel, président de l'association Visara, qui nous parlait donc du festival Visara qui a lieu ce week-end, dès vendredi soir 7 août, au bord de la Vézère à Montignac. Un téléphone 06 73 79 00 07, 06 73 79 00 07. Voilà, fin de cette édition, merci de l'avoir suivi.
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Vos offres d'emploi avec France Travail, antenne de Terrasson-Lavilledieu. Offre 211 WNNV, l'hôtel des voyageurs situé à Hautefort recherche une ou un employé polyvalent de restauration. Les débutants sont acceptés, le contrat proposé est un CDD de 6 mois de 20 heures par semaine. Offre 211 SNZY, le groupement d'employeurs rural du Sarladais recherche une ou un cueilleur de feuilles de tabac. Les débutants sont acceptés, le contrat proposé est un contrat saisonnier de 45 jours, de 30 heures par semaine. Offre 211 MBRX. L'EHPAD Eugène Leroy situé à Montignac-Lascaux recherche une ou un chef de cuisine. 2 ans d'expérience sur un poste similaire et une formation CAP, BEP et équivalent cuisine sont nécessaires. Le contrat proposé est un CDD de 1 mois, de 35 heures par semaine. Offre 211 JMXN, AVS Besançon pour le secteur de Rouffignac-Saint-Cernin recherche une ou un auxiliaire de vie sociale, une expérience de 3 ans, un CAP, BEP et équivalent service à la personne ainsi que le permis B sont demandés. Le contrat proposé est un CDI de 35 heures par semaine. Toutes ces offres et le clic agenda sont disponibles sur francetravail.fr et crystalfm.org.

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1: Et on commence avec votre nouvelle série ce soir sur TF1. Tu en retrouves notamment Ramzy au casting, fraîchement diplômé de l'école de police de Paris. Leïla intègre à contre-cœur la PJ de Nice pour se former sur le terrain. Son point faible, alors qu'elle est brillante hein, en criminologie et psychologie. Alors son supérieur la met en binôme avec la capitaine Alison, niçoise intrépide, rebelle et incontrôlable. Commence alors une enquête sur la piste d'un tueur en série. Flèche et Bélanie vont devoir s'apprivoiser et faire équipe pour sauver des vies, quitte à retourner toute la Riviera. Ça s'appelle Sirène, c'est votre nouvelle série. Beaucoup d'humour à l'intérieur et c'est sur TF1. France 2, retrouvez la série Code Rouge. Sur France 3, Secret d'Histoire, la folle épopée de Charlotte d'Angleterre. Sur M6, J'en connais un rayon et de retour, présenté par Julien Courbet, votre jeu. W9, enquête d'action, urgence dans les Alpes, au secours, les vacances tournent mal. Sur TMC, du rire avec les chevaliers du fiel et leur croisière d'enfer. Et les 100 vidéos qui ont fait rire le monde entier sur Gulli pour une spéciale, les fêtes de famille partent en vrille. Allez, je vous laisse faire votre choix et par avance, une belle soirée devant votre télévision.
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1: Bonsoir à tous. Emmanuel Macron a réitéré son soutien à l'Ukraine et dénoncé la politique de la terreur menée par la Russie. Le chef de l'État a réagi aux frappes russes qui ont fait au moins 17 morts à Kiev et dans sa région la nuit dernière et détruit des sites logistiques. Le président français demande à l'Union européenne de continuer d'accroître la pression sur Moscou. La présidente de la Commission européenne, Ursula von der Leyen, dénonce pour sa part des atrocités et annonce le transfert de 1,4 milliard d'euros à l'Ukraine, issu des bénéfices des avoirs russes gelés. Le corps d'une vacancière emportée par les eaux hier soir en Haute-Savoie lors du débordement soudain du Gifre a été retrouvé ce mercredi à l'issue de recherches menées par les gendarmes. C'est ce que fait savoir le parquet de Bonneville. Originaire de l'Oise, la victime était âgée de 56 ans. Elle était en vacances avec son mari dans la région. Le feu de forêt qui a débuté lundi dans le massif du Claps dans la Drôme n'est pas encore fixé selon les pompiers. Ces derniers ont toutefois revu la surface brûlée légèrement à la baisse. Environ 240 hectares sont partis en fumée contre 280 lors du dernier bilan. Après une nuit plus fraîche et humide, les soldats du feu restent vigilants alors qu'une hausse des températures est attendue. Avec l'arrivée du vent, une baisse de l'humidité, c'est ce que prévient la préfecture de la Drôme. Dans l'actualité également, le cuisinier des stars Jean Humbert a été présenté à un juge ce mercredi après avoir passé 48 heures en garde à vue dans le cadre d'une enquête sur des soupçons de violence sur plusieurs de ses ex-compagnes. Au total, 6 femmes ont été entendues par les enquêteurs. Elles ont toutes confirmé avoir été victimes de violences ou de contrôles coercitifs selon le parquet de Paris. L'ancien gagnant de Top Chef a été placé sous le statut de témoin assisté. Et puis la disparition de l'écrivain et scénariste Didier Lecoin, prix Goncourt en 1977, ancien président de cette même académie littéraire. Il est décédé ce mercredi à l'âge de 81 ans.

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0: Une nouvelle enseigne vient de s'installer au 1 rue des Plantes à Terrasson sur le parking du contrôle technique Autosur, Authentics Pizza. Invité à son ouverture, Xavier Munoz, pour cette nouvelle édition de TerraZoom sur Crystal FM, a pu ainsi s'entretenir avec Nicolas Bonneau, le créateur de la marque, et Melvin Simoneau, gérant du chalet.
1: Nouveau kiosque à pizza situé au 1 rue des Plantes. On est sur le parking du contrôle technique Autosur. Et donc, je suis avec les deux gérants, en fait, d'Authentics Pizza. Est-ce que vous pouvez vous présenter rapidement?
2: Alors, moi, c'est Nicolas Bonneau. Je suis un des fondateurs, donc, de la franchise Authentics Pizza. Et donc, aujourd'hui, j'accompagne Melvin sur l'ouverture de son point de vente ici à Terrasson.
1: Et donc Melvin, c'est bien ça?
3: C'est ça, exactement. Melvin Simoneau. Donc moi, je suis le nouveau franchisé.
1: Alors Authentics Pizza, d'où ça vient?
2: Authentics Pizza, en fait, c'est une marque que j'ai créée avec mon père, qui à l'époque tenait Pizza Pierrot, donc sur Brive. Et je me suis associé avec lui, en fait, et en discutant comme ça, et avec l'arrivée de la concurrence, on a voulu créer quelque chose d'un peu plus qualitatif en termes d'apparence, parce que bon, il avait déjà les recettes. Et l'idée, ben, c'était de créer une marque, voilà, qui puisse être franchisable, en fait, au niveau local, déjà, dans un premier temps. Et puis, ben, pour l'instant, ça a plutôt bien réussi.
1: C'est le sixième point, ici, sur Terrasson, deux sur Brive, un sur Usierche, un sur Donzenac et un sur Objat. C'est bien ça. Pourquoi avoir décidé de vous installer sur Terrasson?
2: Tout simplement l'opportunité, en fait. Il se trouve que Melvin est de Terrasson et il a travaillé avec nous sur un des points de vente de Brive, et donc il désirait passer à son compte, tout simplement. Et en discutant avec le gérant du contrôle technique, on a trouvé un emplacement, et l'idée, c'était de s'implanter ici, car nous, on est sur un type de chalet clé en main. Chalet à pizza, et ça s'implante bien dans les milieux ruraux, comme Terrasson par exemple.
1: Alors, c'est quoi qui fait la différence entre Authentics Pizza par aux autres, justement, pizzeria ou point de vente?
2: C'est la qualité, voilà notre leitmotiv. On est sur une pâte pétrie à la main, on travaille des produits de qualité, et pour pouvoir servir un produit, ben, tout simplement qualitatif à la sortie.
1: Vous utilisez des produits de qualité, vous venez de dire, des produits locaux également?
2: Oui, on travaille avec des produits locaux pour certaines choses comme les noix, le magret, et après on va avoir des produits sur le gros basique, où on va travailler avec des gros fournisseurs, mais après on va sourcer tous les produits. Par exemple, tous nos fromages sont AOP, comme le Saint-Nectaire, etc. Les charcuteries sont sélectionnées. On travaille avec des œufs fermiers plein air, l'emmental, la mozza française. Voilà, on essaie de travailler avec des produits de qualité.
1: Bien sûr, ici on fait des pizzas, mais pas que, hein, il me semble, Melvin.
3: On fait aussi des pâtes sauce maison, bolognaise, carbonara. On va aussi faire les salades composées, les salades de pâtes composées par la suite.
1: Si on revient sur les pizzas, bien sûr, il y a les classiques, les crèmes, terroirs, il y a les végétariennes. La gamme Authentics, est-ce que vous pouvez nous en parler un petit peu plus précisément?
2: Oui, bien sûr. La gamme Authentics, en fait, c'est des recettes qu'on a élaborées avec mon père à la base, qui sont avec des produits haut de gamme. On essaie de travailler, voilà, par exemple, le piment d'Espelette, le fromage de brebis pour la base, le foie gras, les figues, et donc on a voulu faire quelque chose d'un peu plus haut de gamme pour les gens qui veulent vraiment se faire plaisir sur une pizza.
1: Il y a également les corésiennes, les avéronaises, les Saint-Jacques, on n'en a pas parlé, tartiflettes, chèvre-miel également. Vous proposez bien sûr de la vente sur place. Je crois qu'actuellement il y a une petite esplanade devant pour que les gens puissent se sur place.
2: Oui, tout à fait. Ouais, sur place, il y aura des manches debout avec quelques tabourets, et après le plus, ben, c'est vraiment l'emporter, quoi.
1: Bien sûr, la carte est disponible sur le site internet, c'est ça. Click and collect, ça arrive bientôt.
2: Oui, tout à fait. Donc sur authenticspizza.fr, et vous aurez toute la carte. Et après, dès la rentrée, il y aura la commande en ligne, donc qui sera sur toutes les pizzerias. Et sinon, après, ben, vous pouvez directement téléphoner. Melvin va vous donner le numéro.
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1: Alors, on peut quand même retrouver la carte avec toutes vos pizzas et tous vos produits sur le site internet. C'est authentics-pizza.fr, si je me trompe pas. Qu'est-ce que vous attendez comme accueil des terrassonnés?
2: Oh, ben, un accueil chaleureux, j'espère, et on fera de même pour rendre l'appareil. Un bon accueil, bien les servir, faire au mieux. Et j'en profite, d'ailleurs, il y aura une offre toute la semaine, une pizza achetée, une pizza offerte pour l'ouverture.
1: Et justement, vos horaires d'ouverture, c'est...
3: Ce sera du 7 jours sur 7, du lundi au dimanche de 11h à 13h30, 17h45, 21h. Et le vendredi samedi de 11h, 13h30, 17h45, 21h30.
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0: Cet été, venez découvrir les grands sites du Périgord.
1: Donc, bienvenue à la Madeleine, je m'appelle Louis, je suis un des gardiens de ce site, qui est une sorte de falaise un petit peu à remonter le temps. On est en pleine nature, on est entouré par la rivière, et c'est un site qui a été habité au départ il y a 20 000 ans par des tribus préhistoriques. Là vous voyez, on vient de passer sous la falaise et vous ressentez d'un coup la fraîcheur qui nous envahit, il fait très frais dans ces abris calcaires. On parle de l'érosion naturelle de la roche, puisque le calcaire à la base c'est tous les sédiments qu'il y a dans les fonds marins. Et on explique comment ce rocher a pu se creuser, c'est vraiment impressionnant. Et comment ils ont pu habiter ici, que ce soit au Moyen-Âge ou à la préhistoire. Et devant nous, on a un four banal. On dit qu'il est banal parce qu'il est commun et qu'il servait à toute la communauté des paysans. Et donc le four appartenait au seigneur du château et il fallait payer une taxe pour utiliser, pour faire le pain. On avait aussi une taxe pour le vin, pour le pressoir, pour le moulin. Et c'est un vieux vestige qu'on a restauré, il date du XIIIe siècle.
2: Donc là, on arrive dans un lieu de prière. C'est la chapelle du site de la Madeleine. C'est une chapelle qui est à la fois creusée dans la roche calcaire, dont les fondations remonteraient au XIIe, voire le XIIIe siècle. Et c'est ensuite une chapelle qui s'étend au-dessus du vide.
1: Et là, on arrive à la toute fin du site. En dessous, il y a le gisement préhistorique dont je vous ai parlé. Et si on lève la tête, on va retrouver une petite lucarne pour un guetteur, dont le rôle était d'observer ce qui se passait dans la vallée. Et on s'est rendu compte que chaque site troglodytique, et il y en a quasiment plus de 20 dans la vallée de la Vézère, chaque site possède son propre cluseau. Et on s'est dit, est-ce qu'ils n'avaient pas un moyen pour communiquer des messages entre eux ? À côté du site, on a aussi la rivière et la ferme, qui est tout un lieu qu'on a repris il y a quelques années. Et c'est à la fois une ferme qu'on visite, un lieu de mémoire sur le monde paysan. On fait le nourrissage des animaux, c'est ma sœur qui s'en occupe, puisqu'on a un élevage de moutons. Cet été à la Madeleine, on va proposer des événements pour toute la famille. Déjà, les enfants pourront s'initier à des ateliers peinture et gravure préhistoriques, avec du vrai silex, et repartir avec leurs petits chefs-d'œuvre. On accueillera tous les jours un artisan, on a de la vannerie, on a un feuillardier qui est un métier qu'on voit quasiment qu'en Dordogne, qui faisait le cerclage des barriques de vin. On va accueillir des forgerons qui seront là aussi. On pourra même faire des initiations à la forge, donc ça ce sera tous les mardis de l'été. On aura un boulanger qui fera son pain dans l'abri de l'Est, dans le four banal que vous avez visité. On aura un tailleur de silex qui sera là et qui fera également de la démonstration de pose de puisée. Vous savez, ce sont les sols qu'on retrouve dans les vieux châteaux, les vieilles demeures. Voilà, donc on a vraiment envie de transmettre tout ce savoir-faire-là. Et on fera aussi le matin le nourrissage des animaux à la ferme. Et puis enfin, en événement, on va proposer de temps à autre l'été des soirées avec des conteurs. Donc là, le site sera ouvert exceptionnellement de nuit avec des centaines de bougies le long du parcours. Il y aura des feux et des gens qui vont vous raconter des histoires autour du feu, donc dans les grottes.
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2: Certains artistes traversent le temps sans jamais chercher à le dominer. Elles avancent à pas feutrés, un sourire au coin des lèvres. Une mélodie au bout des doigts et des poèmes au fond du cœur. Marie-Paule Belle est de celle-là. Son univers est fait d'élégance, d'humour, de tendresse et de cette douce mélancolie qui transforme les blessures de la vie en chansons lumineuses. Vous êtes bien avec Eric sur Cristal FM. Bienvenue pour cette nouvelle émission de La Grande Farandole. Le 25 janvier 1946, dans la petite ville de Pont-Saint-Maxence, au bord des eaux tranquilles de l'Oise, naît une enfant qui, sans le vouloir encore, allait un jour faire danser les mots avec autant d'élégance que les notes. Marie-Paule Belle est la fille d'un médecin et d'une mère au foyer d'origine corse, qui a fait une courte carrière de concertiste. Ses parents ont exercé une influence directe sur sa vie. Le destin, ce grand metteur en scène facétieux, l'amène très tôt vers le soleil de Nice, où elle grandit entre ciel azur, parfum des mimosas et rêves encore secrets. Studieuse, elle choisit la psychologie, peut-être pour mieux comprendre les mystères de l'âme humaine.

0: cette étrange machine qui rit, qui pleure et qui, parfois, tombe amoureuse d'une chanson. Mais la vie, qui ne suit jamais tout à fait les programmes universitaires, lui réserve d'autres chemins. Après la disparition de sa mère, elle monte à Paris, cette capitale où les artistes viennent chercher leurs étoiles, leur public. Et parfois, simplement, un café encore ouvert à minuit. Dans les cabarets de la rive gauche, à l'échelle de Jacob ou à l'Écluse, elle apprivoise les lumières, les pianos et les silences entre deux applaudissements. Puis survint, en 69, un événement digne d'une opérette. À la suite d'un pari lancé par des amis de la faculté, Marie-Paul s'inscrit à un concours de Radio Monte-Carlo. Un pari. Comme quoi, dans la vie, il faut toujours se méfier des camarades qui disent « Vas-y, tu verras bien !» Car elle gagne. Et voilà qu'un simple défi estudiantin ouvre les portes d'une carrière entière. Les premiers disques arrivent, la télévision aussi. En 71, elle apparaît dans « Aujourd'hui, Madame ». Et 2 ans plus tard, son premier album reçoit les honneurs de l'Académie Charles Gros. Philippe Bouvard, séduit, lui demande même de chanter 2 chansons au lieu d'une. Preuve qu'en France, on peut parfois obtenir un supplément sans payer davantage.
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0: Bobino l'accueille. Les salles s'ouvrent. Les récompenses fleurissent. En 74, à Spa, elle reçoit le grand prix de la chanson française. Puis l'année suivante, elle rencontre Serge Lama à l'Écluse. Ces deux artistes se croisent, deux sensibilités s'accordent et les voilà parcourant ensemble les routes de France, comme des troubadours modernes, transportant des valises pleines de mélodies. Et puis vient 1976. Cette année-là naît une chanson appelée « À traverser le temps », la Parisienne. Ironie délicieuse car Marie-Paul Bell n'est pas née à Paris, mais la chanson ainsi faite. Il suffit parfois de chanter « Une ville avec amour » pour qu'elle vous adopte aussitôt. La Parisienne devient un succès éclatant, au point qu'elle servira même plus tard de slogan publicitaire. Peu d'artistes peuvent se vanter d'avoir vu leur refrain entrer dans les salons par la grande porte et par celle des appareils électroménagers.
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Et voilà, l'Olympia en 78, le Théâtre des Variétés en 80, Marie-Paule Bell avance avec grâce, toujours fidèle à son univers tendre et espiègle. Elle chante aussi pour les enfants, prête sa voix à des histoires imaginées par Françoise Malé-Joris, son amie, sa complice de cœur et de plume. Ensemble, elles bâtissent un monde où la poésie s'invite au quotidien comme une voisine charmante qui passerait emprunter du sucre en récitant des vers.

0: Les années passent, les maisons de disques changent, les modes musicales aussi. Mais Marie-Paul demeure fidèle à ce mélange rare d'humour délicat et d'émotions sincères. Elle reprend d'anciennes chansons, enregistre de nouveaux albums, continue de parcourir les scènes avec la même élégance discrète. En 87, elle publie son autobiographie au titre savoureux « Je ne suis pas parisienne, ça me gêne ». Une phrase qui résume parfaitement son art, sourire de soi-même sans jamais se prendre trop au sérieux. Cette même année, une version malicieuse de la Parisienne accompagne les matins de millions de spectateurs.
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0: Non, là, il n'y en a que trois qui sont obsédés. Je sais qu'il y en a plusieurs, surtout le samedi soir. Alors, on recommence. Vous avez une obsession.
1: C'est le sexe.
0: Ben voilà, voyez.

Chevalier des Arts et des Lettres, décoré de l'Ordre National du Mérite, comédienne à Avignon, auteur d'un opéra bouffe consacré à Lucrèce Borgia, interprète des plus belles chansons françaises, Marie-Paule Bell suit sa route, loin des éclats tapageurs de la célébrité. Elle préfère les mots aux trompettes, les sourires aux grands discours et les chansons qui racontent la vie telle qu'elle est. Légère, tendre, parfois mélancolique, mais toujours traversée d'une petite étincelle d'humour.

Car au fond, Marie-Paul Bell est un peu comme ses chansons, un mélange de poésie, de fantaisie, de finesse. Une artiste qui nous rappelle qu'il est possible de parler des choses sérieuses sans jamais oublier de sourire, et qu'une simple mélodie peut parfois être plus forte qu'un long discours. Et cela, convenons-en, est déjà une belle manière d'habiter le monde. Elle traverse la frontière pour aller séduire le public belge, avant de retrouver 2 ans plus tard le prestigieux Théâtre de la Ville à Paris. Ses chansons prennent alors des couleurs nouvelles. Les orchestrations acoustiques, si chaleureuses, s'habillent peu à peu de sonorités plus modernes. Mais que on ne s'y trompe pas. Derrière les claviers électroniques, le cœur de Marie-Paul Bell bat toujours au même rythme. Un synthétiseur peut bien remplacer un violon. Il n'a jamais réussi à remplacer un sourire. Et en 88, la République salue son talent en la nommant chevalier des arts et des lettres avant de lui remettre l'ordre national du mérite. Une reconnaissance prestigieuse qui vient couronner une artiste ayant toujours préféré les applaudissements du public au ruban officiel. La même année, elle monte sur les planches du Festival d'Avignon dans une comédie d'Eugène Labiche. Décidément, Marie-Paul Bell prouve qu'elle sait faire rire autant avec un texte de théâtre qu'avec une chanson.

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1: En 90, elle retrouve Françoise Malé-Joris pour écrire un opéra bouffe consacré à Lucrèce Borgia. L'œuvre ne sera jamais représentée. Certaines créations ressemblent à ces magnifiques bateaux construits dans un port sans jamais prendre la mer. Pourtant, elle existe bel et bien, ne serait-ce que dans le cœur de ceux qui l'ont imaginée. Le milieu des années 90 la ramène naturellement vers la scène, ce lieu où elle se sent chez elle depuis toujours. Le théâtre de 10 heures lui ouvre ses portes, avant les francopholies de La Rochelle et puis celle de Montréal. D'une rive de l'Atlantique à l'autre, son humour délicat voyage sans passeport. Les sourires, eux, parlent toutes les langues. C'est...

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1: En 1996, elle participe à une vaste collection consacrée aux plus belles chansons françaises. Avec le respect d'une orfèvre, elle revisite les chefs-d'œuvre de Serge Gainsbourg, Jacques Dutronc, Michel Fugain, Barbara et bien d'autres encore. Loin de les copier, elle les réinvente avec cette élégance qui lui appartient. Elle ne se contente pas d'interpréter les chansons, elle les accueille chez elle, leur offre une tasse de thé, quelques éclats de rire et les renvoie vers le public vêtu d'une nouvelle lumière.

97, elle retrouve une fois encore le théâtre de 10 heures. Certains artistes courent après les projecteurs. Marie-Paul Bell, elle préfère retrouver les salles où l'on écoute vraiment. Car son véritable royaume n'est ni celui des records de vente, ni celui des effets de mode. Son royaume est fait de mots qui caressent, de mélodies qui rassurent et de cette élégance discrète qui fait les artistes intemporels. Les années passent, mais Marie-Paul Bell ne connaît qu'une seule direction, celle du cœur. Là où d'autres cherchent à suivre les modes, elle préfère suivre son inspiration. Et lorsqu'arrive l'année 2010, elle offre au public un spectacle qui ressemble à une confidence entre deux immenses artistes, de Bell à Barbara. Ce n'est pas un simple récital, c'est une promenade musicale, une rencontre entre deux femmes qui ont fait du piano leur plus fidèle compagnon et des mots leur plus belle demeure. D'un côté, les chansons de Marie-Paul Bell, de l'autre, celle de Barbara, cette dame en noir qu'il avait tant inspiré, sans jamais chercher à l'imiter. Marie-Paul Bell lui prête sa propre sensibilité comme on dépose un bouquet de fleurs au pied d'un souvenir précieux.

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0: Son nouvel album, Rebelle, voit le jour grâce au soutien de 796 internautes. Le spectacle séduit partout où il passe. L'Alhambra lui ouvre ses portes, puis les routes de France, du Luxembourg, de la Belgique, de la Suisse résonnent de cette déclaration d'amour en public. Le public ne vient pas seulement écouter des chansons, il vient retrouver deux voix qui, à travers le temps, semblent dialoguer avec une infinie tendresse.
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0: L'année suivante, en 2011, Marie-Paule Bell prouve une nouvelle fois qu'elle sait surprendre. Avant que le financement participatif ne devienne une habitude, son public décide de produire lui-même son disque. Voilà une artiste qui n'a jamais eu besoin de courir après les foules. Ce sont les foules qui sont venues à elle. Et, avouons-le, réunir près de 800 producteurs sans qu'aucun ne demande à chanter dans les chœurs, c'est déjà un petit miracle. Avec Rebelle, elle reprend aussitôt la route, car une chanson, selon elle, n'est jamais vraiment terminée tant qu'elle n'a pas rencontré un regard, un sourire ou une larme au détour d'une salle de spectacle. Cette même année, une autre distinction vient saluer son parcours. Elle fait partie du tout premier jury du prix Barbara, créé pour célébrer les auteurs, compositeurs, interprètes qui savent eux aussi faire chanter des émotions. Une évidence, quand Marie-Paule Bell est devenue l'une des héritières les plus délicates de l'univers de Barbara. Et puis, fidèle à son tempérament généreux, elle continue d'enchaîner les concerts, les galas et les rencontres avec son public. En 2017, elle embarque pour la célèbre croisière H-Tendre, retrouvant des milliers de fidèles venus partager leurs souvenirs en chansons. On imagine volontiers le bateau tanguer doucement, non pas sous les vagues, mais sous les applaudissements et les refrains repris en chœur.
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1: Car c'est cela finalement le secret de Marie-Paule Bell. Elle n'a jamais cherché à faire du bruit, elle a préféré faire vibrer les cœurs. Avec son humour discret, sa poésie raffinée et son élégance naturelle, elle a bâti une œuvre qui traverse les années sans prendre une ride. Comme les plus belles mélodies, elle nous rappelle qu'il suffit parfois de quelques notes, d'un piano et d'un sourire pour rendre le monde un peu plus léger. Les dernières années de Marie-Paule Bell ressemblent à un magnifique coucher de soleil. La lumière s'y fait plus douce, mais jamais moins éclatante. Son piano continue de chanter, sa voix de raconter les émotions et son sourire de rassurer ceux qui viennent encore l'écouter. En 2023, elle prépare avec bonheur une série de récitals au théâtre de Passy. Mais la vie, qui se plaît parfois à changer les partitions au dernier moment, l'oblige à reporter ses rendez-vous pour des raisons de santé. Fidèle à elle-même, elle ne baisse pourtant pas le rideau. Quelques mois plus tard, en janvier, puis en juin 2024, elle retrouve son public dans ce théâtre qu'elle affectionne tant. Les applaudissements ont alors une saveur particulière, celle des retrouvailles, de la fidélité et de l'affection.

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1: Au printemps 2026, elle revient une dernière fois au théâtre de Passy. Une dizaine de concerts seulement annoncés comme les ultimes rendez-vous de sa carrière. Elle le dit avec cette élégance qui la caractérise, sans grand discours ni effet de scène. Après tout, les plus beaux livres savent eux-mêmes où poser leur dernier point. Et Marie-Paul Bell savait que le plus bel adieu était celui que l'on chante. Le 25 juillet 2026, le rideau tombe définitivement. Marie-Paul Bell s'éteint à l'âge de 80 ans, emportée par la maladie. Mais certaines voix refusent de silence. Elle continue de vivre dans un vieux disque, un piano qui attend qu'on soulève son couvercle, une radio qui diffuse soudain La Parisienne, ou simplement dans la mémoire de ceux qu'elle a touchés. Derrière l'artiste se cachait aussi une femme profondément fidèle. Pendant plus de 10 années, elle partage sa vie avec l'écrivaine Françoise Malé-Joris, devenue également sa parolière, sa confidente et sa plus précieuse complice. À une époque où l'on parlait peu de ces amours-là, elle choisit simplement de vivre avec naturel. Marie-Paul disait d'ailleurs, non sans malice, qu'elles avaient un parfum de scandale, mais surtout un parfum de liberté. Une formule qui lui ressemble tant. Élégante, sincère et toujours légèrement espiègle. Au fil des années, Marie-Paul Bell est devenue bien davantage qu'une chanteuse. Elle est une conteuse d'émotions, une peintre de petits bonheurs, une funambule avançant avec grâce entre le rire et les larmes. Et si l'on devait résumer sa carrière en une seule image, ce serait sans doute celle de cette fameuse Parisienne, qui n'en était pas une, mais qui a pourtant réussi à faire chanter tout un pays avec l'accent universel de la tendresse. Et si quelque part il existe un cabaret suspendu entre les étoiles, on peut facilement imaginer Barbara l'accueillant avec un sourire complice, lui disant « Allez, viens, installe-toi au piano, Marie-Paul. » Ici aussi, le public adore les belles histoires. Alors une dernière fois, les touches d'ivoire se mettent à danser, les mots retrouvent leur envol, et les applaudissements, eux, ne s'arrêtent plus jamais. Je vous souhaite le meilleur et vous donne rendez-vous la semaine prochaine, même heure, même fréquence, avec une nouvelle édition de La Grande Farandole.

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